0: En plein cœur de Marne-et-Gondoire, le marché de la cueillette de Champlombrie nous a déniché les plus belles saveurs de nos producteurs et artisans locaux. Avec l'arrivée des températures automnales, les produits de saison se sont installés sur toutes les étals. Des petites pépites dénichées par Benoît Causon et son équipe qui s'imposent dans un festival de courges.
1: Ah, on arrive quand même sur une saison réconfortante, une saison où ça sent le feu de bois. Donc oui, on arrive en automne et donc au marché du Plessis, l'automne s'installe gentiment avec tous les légumes et fruits de saison qui se mettent en place. C'est une entreprise familiale quand même, hein. On travaille en famille, on travaille multifamille. Je travaille avec mon épouse sur le magasin, avec mon frère et ma belle-sœur sur la partie cueillette production. C'est eux qui nous fournissent une grande partie de ces fruits et légumes d'automne qu'on a. Tout ce qui est courge, butternut, potiron, potimarron et pommes proviennent en grande partie de notre production ultra locale qui est soit sur Montévrin, soit sur Chanteloup. Donc on peut pas faire plus proche en termes de production. Et après, on essaie de transmettre ça à la fois à nos équipes qui nous accompagnent tout au long de l'année pour qu'on se sente bien chez nous, qu'on ait envie de venir chez nous et qu'on ait envie de passer un bon moment, soit à discuter avec les équipes et à se fournir en produits de qualité. On a quitté nos habits d'été, on a revêtu nos habits d'automne. Donc voilà, avec toutes ces couleurs orange sur les étals de carottes, poireaux, potirons, butternut. Au niveau des fruits, ben les pommes poires arrivent avec le raisin et également sur le rayon frais avec à la fois ces produits fumés, morteaux, montbéliard et tous ces petits plats qu'on va commencer à faire mijoter et également le rayon fromage avec un petit mont d'or qui commence à fondre, ces petits fromages de Savoie qui nous appellent gentiment et qui vont nous tenir chaud tout l'hiver.
0: Au fil du temps, les équipes du marché de la cueillette ont noué de belles relations avec les producteurs et les artisans locaux qui leur confient leurs meilleurs produits.
1: On travaille avec plus de 90 producteurs répartis sur la France. On va chercher le Mont d'Or directement dans le Jura auprès de la fromagerie Marcel Petit. On va chercher de la raclette ou du Beaufort auprès d'une coopérative. La viande, on travaille également à Montfort en Chalosse avec une coopérative qui nous fournit en magret et en foie gras. Tout ce qui est produits fumés, on va le chercher dans le Haut-Doubs. Donc on va vraiment chercher les produits directement auprès de producteurs. Ça,

0: surprise, en automne, les produits locaux se dévoilent sous leurs meilleures saveurs. Les plus curieux se sont déjà précipités sur les courges, les fromages et les pièces de canard.
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0: Le grand désert médical de l'Île-de-France, le département peine à attirer de nouveaux médecins. Dans la communauté de communes du Pays de l'Ourcq, les élus se sont associés aux médecins de l'association Soins Santé Savigny pour ouvrir les portes du centre de santé du Pays de l'Ourcq. Située dans la pyramide Jean Didier, la structure accueille systématiquement deux médecins, accessibles sur Doctolib, le président Pierre Elbod.
1: C'est une grande première dans un territoire qui, comme beaucoup, est en désert médical. L'offre de santé est un vrai sujet qui préoccupe évidemment les élus, mais avant tout la population. Des médecins qui partent en retraite, qui ne sont pas remplacés, c'est le lot du territoire national. Et effectivement, le Pays de l'Ourcq a institué un centre de santé dans sa pyramide, qui regroupe déjà des paramédicaux en nombre, qui regroupe aussi deux médecins libéraux et il n'y a pas si longtemps encore une dentiste. Et donc dans cette perspective de continuer à offrir effectivement une offre médicale en médecin généraliste notamment, nous avons eu la chance de pouvoir être en contact grâce à l'ARS, puisque ce travail se fait en partenariat avec notre partenaire privilégié. Nous avons pu effectivement signer avec une association qui est basée à Savigny-le-Temple historiquement, mais dont certains des médecins habitent pas tellement loin d'ici. Nous sommes très très heureux d'avoir innové dans un système qui associe une offre médicale avec le cadre qui est validé par l'Agence régionale de santé. On ne peut pas faire non plus n'importe quoi dans ce domaine, évidemment. Et nous avons donc maintenant, nous sommes en capacité d'offrir sur une base de 10 médecins qui vont se relayer sur notre territoire, qui va s'appeler Centre de santé du Pays de l'Ourcq. Nous sommes très très heureux de pouvoir annoncer que deux médecins généralistes seront là du lundi au samedi, présents dans les locaux de la pyramide avec leurs collègues et tout l'environnement dédié à la santé. Deux médecins généralistes et quatre médecins traitants sur effectivement les 10 qui vont se relayer de façon consécutive.
0: Le centre de santé du Pays de l'Ourcq ouvre ses portes du lundi au samedi. Situé au premier étage de la pyramide Jean Didier, les cabinets médicaux peuvent accueillir jusqu'à 120 patients par jour. La prise de rendez-vous est désormais disponible sur Doctolib ou par téléphone au 01 60 25 30 00. 01 60 25 30 00.

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0: Après avoir fait le tour des forums des associations, les Vals européens se sont tous retrouvés sur Rassomania. Le temps d'une journée, des centaines et des centaines de curieux se sont déplacés au complexe du Bicheret Chessy pour découvrir plus de 130 associations. Une journée animée par de nombreux bénévoles. Le président de Val d'Europe Agglomération, Philippe Descroix.
1: Surtout les Vals européens, parce que beaucoup d'associations qu'on sollicite, il y en a quand même pas loin de 130 aujourd'hui, dans tous les domaines variés, que ce soit le sport, la culture, la solidarité, les arts, etc. Dans tous les domaines, il y a beaucoup d'associations. C'est vrai qu'il y en a beaucoup qui sont déjà complètes, tellement le Val d'Europe attire les gens de l'extérieur. Donc on pourvoit peut-être à des manques qu'il peut y avoir dans les communes environnantes au-delà du Val d'Europe. Du coup, parfois c'est même compliqué pour nous, parce que c'est tellement prisé qu'on manque presque de place pour nos propres administrés, les enfants et même les adultes. Mais les associations, en fait, c'est un lieu de retrouvailles et aussi de rencontres. Donc il y a celles qui n'ont pas encore fait le plein d'adhérents et qui profitent de cette journée pour faire découvrir leur sport, leur association. Et donc ça permet de fédérer et de se faire connaître. Et puis celles qui sont déjà remplies au niveau de tous les adhérents, ça leur permet encore une fois d'avoir de la visibilité. Puis de jouer le jeu de ce qu'on a appelé, vous savez, vous avez mon t-shirt, hein, on a un beau t-shirt qu'on remet à tout le monde. C'est marqué Team Valeur d'Europe dessus. C'est un peu l'esprit de l'équipe. Qu'on soit élu, administratif, qu'on soit habitant, on est tous ensemble et c'est ça qui est extraordinaire ici. Donc il y a une joie de ceux quand même qui sont présents. En tant qu'à ça, c'est une grande joie des habitants qui viennent avec leurs enfants, parfois pour eux-mêmes, et puis qui bénéficient d'une journée. On a la chance d'avoir une journée hyper ensoleillée et magnifique. Donc voilà, c'est un grand bonheur pour nous. Alors après, il faut qu'on se déplace du Val d'Europe pour venir ici, mais bon, globalement, ça fonctionne bien. Il y a déjà beaucoup, beaucoup, beaucoup de monde.
0: Cette année encore, ce sont des milliers de curieux qui se sont retrouvés à Chessy pour Rassomania. Une grande fête associative qui célèbre la richesse de Val d'Europe Agglomération, ses bénévoles.
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0: Après plus de 10 ans de travail, le premier temple hindou traditionnel de France a été inauguré par ses fidèles avec le Festival de la Culture. Situé sur l'esplanade des religions et des cultures, les bénévoles du BAPS ont ouvert les portes du mandir aux élus lors d'une rencontre faite d'échanges. Le maire de Chanteloup-en-Brie, Olivier Colesso.
1: C'est une expérience unique. Alors une expérience qui est belle quand on la présente comme ce qu'elle est, c'est-à-dire réunir en un seul lieu des cultes, des traditions très différentes pour développer le dialogue. Mais ça reste quand même une entreprise qui est compliquée à mettre en œuvre. Il y a des défis qui sont énormes. La France, bien évidemment, avec sa tradition à la fois religieuse et à sa tradition laïque, c'est le bon contexte, disons, juridique et politique pour se faire. Malgré tout, en permanence, il faut se poser des bonnes questions, déterminer où on met les curseurs entre le droit à l'expression religieuse et le respect de la laïcité. Il faut peser le pour et le contre, savoir si on fait un pas en avant, un pas en arrière. C'est fragile. Mais il faut le faire. Il faut le faire parce que même si la critique est facile, même si on peut se tromper, eh bien, on apprend. Et on apprend à se connaître, on apprend à vivre ensemble. Et moi, je crois qu'on va réussir. On est en train de réussir à Petit-Saint-Georges et à l'esplanade des cultures et des religions. Et si nous réussissons ici, c'est ce que nous allons faire. On envoie surtout un message très très fort au reste du territoire, à la France, au monde, en disant c'est possible. Apprenons juste à nous connaître, apprenons.
0: Accessible aux visiteurs, le mandir propose une découverte culturelle des traditions hindoues. Janice Parek est bénévole pour BAPS.
2: C'était extrêmement important pour nous. C'était important parce que c'était un moment de rencontre, c'était un moment de partage, c'était un moment de découverte. On a pu accueillir les maires, les élus, des représentants de l'État. L'hindouisme est une religion qui est méconnue en France. Pour nous, c'était un moment qui nous a permis de leur faire découvrir qui on était et comment on vivait notre foi en France. Et comment cette foi était parfaitement alignée avec les valeurs de la République. Et je pense qu'en sortant de cette rencontre, l'impression que j'ai, c'est que chacun d'entre eux l'a très bien compris et partage cette conviction. Alors, on est de confession hindoue. On représente une organisation qui s'appelle BAPS, aussi appelée BAPS. En l'occurrence, on est un courant de l'hindouisme. L'hindouisme est une religion extrêmement riche, variée, dont les pratiques remontent à des temps ancestraux. C'est une religion qui n'est au final pas dogmatique. Il n'y a pas de fondateur unique, il n'y a pas de texte sacré unique. Et donc, c'est cette richesse qui fait la force de l'hindouisme. Le point commun entre tous ces différents courants de l'hindouisme, c'est ce qu'on recherche. Tous les hindous recherchent la vérité, recherchent l'élévation, recherche la libération du cycle de la réincarnation. Et donc, en fait, c'est cette volonté de ne faire qu'un avec le divin que l'on partage. Nos rites sont différents, la méthode est différente, mais c'est des chemins différents qui nous amènent à la même destination.
0: À Bussy-Saint-Georges, l'esplanade des religions et des cultures a récemment célébré l'arrivée d'une nouvelle communauté. À l'occasion du Festival de la Culture, le premier temple hindou traditionnel de France a été inauguré. Une découverte qui a attiré des adeptes venant des quatre coins du monde.
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0: bien. Que ce soit pour passer votre permis de conduire, votre code ou même votre permis moto, en Marne et Gondoire, les habitants font confiance à l'auto-école Les Caraïbes. Labellisée, l'auto-école est dirigée par Ossine depuis 1998. Le tout dans une ambiance bienveillante.
1: La première agence a ouvert en 1998 à Lagny-sur-Marne, puis s'est développée à travers, comme tu l'as très bien dit, les différentes grandes villes de Marne et Gondoire telles que Montévrain et Bussy-Saint-Georges. L'auto-école a une reconnaissance de l'État par sa labellisation, une garantie financière qui garantit une belle gestion de l'entreprise. Donc en règle générale, lorsqu'une auto-école possède cette garantie, ça assure d'une bonne gestion. Les élèves sont moins inquiets lorsqu'ils entrent dans une auto-école avec cette garantie. Avec le changement de règlement concernant les différents âges, 17 ans, 15 ans, il y a des envies qui se créent de plus en plus tôt, de faire de la conduite accompagnée à 15 ans et puis de passer le permis à 17 ans. 17 ans, c'est juste un peu avant le bac ou pendant le bac, donc ça leur permet de se libérer l'esprit en passant ce permis pour se laisser du temps pour les études plus tard. Alors effectivement, il y a une petite promotion actuellement, c'est du permis moto. Alors c'est pas forcément le permis voiture, mais là c'est le permis moto. Beaucoup sont intéressés parce que la circulation est de plus en plus dense et j'ai beaucoup de demandes en ce sens. Le prix peut être un frein. En plus, tu sais bien que le CPF n'est plus valide pour le permis moto, donc le prix peut être un frein. Donc aujourd'hui, nous avons décidé d'aider à passer le permis et de descendre à 990 € à partir de 990 € pour 20 heures de pratique. On est prêt à recevoir tous ceux qui souhaitent passer le permis.
0: À Lagny-sur-Marne, Montévrain ou même Bussy-Saint-Georges, l'auto-école Les Caraïbes propose plusieurs formules d'apprentissage à des tarifs ultra compétitifs.
1: Autant en conduite, on te dit on conduit, en moto, on pilote, puisqu'en fait on utilise tout son corps pour manipuler la moto, donc c'est pour ça qu'on utilise des termes légèrement différents. La sécurité routière, elle est aussi importante, hein. On sensibilise davantage les motards sur les trajectoires, sur la prise d'information, et nous sensibilisons aussi nos conducteurs voiture aux motards, parce que c'est, on fait les deux, donc on essaie de sensibiliser à la route. C'est un grand domaine, un grand monde où tout le monde se côtoie. Il faut que tout le monde, chacun, connaisse les dangers des autres. Voilà. C'est une réglementation, donc on ne peut pas passer outre. C'est qu'il y a besoin de 20 heures minimum obligatoires pour se former, que ce soit en voiture ou en moto. Donc on part sur une base de 20 heures. Bien évidemment, la personne qui a déjà conduit, par exemple, un scooter ou un deux-roues de par des activités extra, telles que le pilotage de moto sur une motocross ou autre. Donc il arrive avec plus avantagé pour pouvoir préparer son permis moto. Et 20 heures peuvent suffire pour que quelqu'un qui s'initie complètement à la moto, 20 heures ne sont parfois pas suffisantes. Donc, il faut ajouter quelques heures complémentaires. Donc le budget reste raisonnable malgré tout, même peut-être moins cher en permis moto, ce qui est étonnant d'ailleurs que le permis voiture.
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0: Pièces de théâtre, spectacles et ateliers hors les murs. Cette année, la toute nouvelle saison culturelle de la Ferme Corsange est placée sous le signe des classiques revisités, avec notamment La Ferme des Animaux, Sherlock Holmes, Le Petit Prince ou même Into the Woods. Une saison culturelle accessible à tous qui célèbre la culture sous toutes ses formes. Le maire, Anne Burzik.
1: En fait, la programmation culturelle n'est qu'un petit aperçu effectivement de tout ce qui se passe à la Ferme Corsange. La Ferme Corsange est ouverte pour d'autres événements. Elle est pour la soirée de réussite citoyenne pour nos jeunes. Elle l'a été pour la Food Style Cup, mais elle est devenue trop petite. Donc nous sommes obligés de délocaliser l'événement sur un espace qui permettra d'accueillir plusieurs centaines de spectateurs, parce que là c'est devenu trop petit. Elle accueillera également le 18 septembre prochain une vedette qui s'appelle Jungle Lee, pour un spectacle qui est évidemment complet. Mais lui vient dans le cadre de la politique jeunesse et notamment des parcours inspirants. C'est un garçon qui connaît Bailly-Romainvilliers, qui est sensible à la politique de la ville et que nous avons invité et qui a accepté de venir dans le cadre des parcours inspirants, c'est-à-dire de dire aux jeunes, croyez en vos talents, croyez en ce que vous savez faire et travaillez, et comme ça vous y arriverez, mais surtout ayez confiance en vous et en votre talent et essayez de trouver ce que vous avez envie de faire. De la même façon, c'était ici dans le hall de la Ferme Corsange que le 22 juillet dernier, nous avions accueilli Lionel Mpassi qui lui a grandi à Bailly-Romainvilliers et est venu témoigner auprès des jeunes en leur disant du travail, croyez en vous, soyez sérieux, renoncez parfois à des temps familiaux ou des temps de loisirs, mais la réussite peut être là, donc croyez en vous, ayez confiance en vous.
0: Entre les pièces ludiques, les spectacles intergénérationnels et les grands temps forts, la toute nouvelle saison culturelle imaginée par Margot Flippo s'annonce très ambitieuse.
2: Cette saison, on aura, en plus des ateliers que nous proposons déjà habituellement aux scolaires, des ateliers qui seront proposés au centre de loisirs, ça c'est une nouveauté, des ateliers qui seront en lien avec certains spectacles, donc un atelier pour la découverte du théâtre d'objets avec le spectacle Frères. Nous aurons également un atelier avec, pour le spectacle Happiness is Cheap autour de la musique indonésienne, pour découvrir la musique indonésienne. Et enfin, un atelier pour de création chorégraphique avec le spectacle Quel que soit le nom des absentes, où les participants à l'atelier pourront représenter leur finale à la fin du spectacle avec les interprètes du spectacle. Nous recevons d'ailleurs à partir d'aujourd'hui Happiness is Cheap en résidence pour la semaine afin qu'ils finissent de monter leur spectacle. Ça, c'est une volonté de la politique culturelle menée par l'équipe et par les élus de soutenir la création artistique et les artistes émergents. Et nous aurons donc la Food Style Cup qui se déroulera dans un autre lieu, comme l'a dit Madame le maire. Nous vous donnerons les détails prochainement. Et enfin, notre grande fierté cette année, c'est que nous avons pu rejoindre le festival Ciné Junior, qui normalement est un festival à destination des cinémas du Val-de-Marne, mais qui s'ouvre progressivement donc à d'autres salles de spectacle. Et donc, nous allons pouvoir diffuser pour les écoles et pour les spectateurs de tout horizon quelques films dont la programmation sera dévoilée dans le courant du mois d'octobre.
0: La toute nouvelle saison culturelle de Bailly-Romainvilliers est placée sous le signe de la pluralité. Quelques jours seulement après le concert de Jungle Lee, la saison culturelle s'ouvre sur une enquête déjantée signée Sherlock Holmes le 27 septembre prochain.
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0: Après plus de 10 ans de travail, le premier temple hindou traditionnel de France a été inauguré par ses fidèles avec le Festival de la Culture. Situé sur l'esplanade des religions et des cultures, les bénévoles du BAPS ont ouvert les portes du mandir aux élus lors d'une rencontre faite d'échanges. Le maire de Bussy-Saint-Georges, Yann Dubosc.
1: C'est 9 ans de travail pour aboutir à ce mandir, et puis c'est quelques mois intenses pour la préparation de ce festival culturel. Donc c'était un très très bel événement. Hein. Des dizaines de milliers de personnes sont venues à Bussy, 41 pays ont été représentés, donc pour nous c'est un très très gros succès. Et puis, puisqu'on est en France, il y a eu aussi cette polémique qui s'est déroulée il y a quelques jours, notamment suite à la visite par les moines de la Tour Eiffel. Et donc je l'ai dit dans mon discours tout à l'heure devant les maires et les institutionnels qui nous ont fait le plaisir de se retrouver, que bien évidemment tout ceci est inacceptable, mais il faut aussi reconnaître que un certain nombre de personnes, et notamment sur la société qui exploite la Tour Eiffel aujourd'hui, il y a eu un excès de zèle qui n'a pas fait l'objet de la demande vraiment des moines. Et je le disais dans mon discours, en 2023, j'ai reçu les moines dans mon bureau à la mairie, et à aucun moment, et je l'aurais pas accepté de toute manière, il a été demandé d'invisibiliser les femmes comme il a été dit dans les journaux. Donc cette polémique étant présente, bien évidemment je me devais de m'exprimer dessus. C'est chose faite, je le referai en fin de festival. Je dirais pour clôturer un petit peu ces 15 jours assez intenses et pour remettre aussi, sans jeu de mots, l'église au centre du village.
0: Accessible aux visiteurs, le mandir propose une découverte culturelle des traditions hindoues. Janice Parekh est bénévole pour BAPS.
2: Quand on entre dans le mandir, donc le mandir c'est un temple hindou, il est sur 3 niveaux, qu'on arrive au rez-de-chaussée. Et au rez-de-chaussée, en fait, il y a une salle d'accueil, un lobby où on retire ses chaussures. Ensuite on entre, on passe d'abord dans la salle d'assemblée. La salle d'assemblée, c'est là où on se réunit, notamment pour les assemblées hebdomadaires, mais pas uniquement. Ensuite, on continue vers le mandir. Donc le mandir, c'est le sanctuaire, le lieu sacré qui est au dernier étage. Et donc ce mandir, il est composé de différents hôtels. Pourquoi différents hôtels? Parce que, comme je l'ai dit, l'hindouisme est riche, il est divers, et donc en fonction de là où on est en Inde, on va se recueillir devant différentes divinités. Et donc l'idée derrière ce mandir, c'était que chaque hindou puisse venir se recueillir ici, quelle que soit la région d'Inde d'où il vient. On a essayé d'être le plus inclusif possible parce que c'est un moment historique. C'est le premier mandir traditionnel qui était conçu et construit en tant que tel, et donc c'est historique, et donc on voulait inclure tout le monde avec nous. Évidemment, là j'ai parlé uniquement des hindous, mais ce qu'il faut savoir, c'est que le mandir est ouvert à tous, que vous soyez croyant ou non croyant, que vous soyez hindou ou que vous ayez une autre foi, le mandir est ouvert tous les jours.
0: À Bussy-Saint-Georges, l'esplanade des religions et des cultures a récemment célébré l'arrivée d'une nouvelle communauté. À l'occasion du Festival de la Culture, le premier temple hindou traditionnel de France a été inauguré. Une découverte qui a attiré des adeptes venant des quatre coins du monde.
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0: À Magny-Longre, une toute nouvelle adresse a déjà attiré l'attention des riverains. Située en plein cœur du centre-ville, Tiffany et Cyrielle ont ouvert Maison Camomille. Titulaire d'un CAP fleuriste, les deux fondatrices nous emportent dans un univers bienveillant qui célèbre les fleurs de saison autour d'un salon de thé. Un espace lumineux, chaleureux et coloré. Tiffany.
1: Le but, c'était de créer un endroit qui soit chaleureux. Donc pour ça, il nous fallait un endroit qui soit coloré, qui donne envie d'y rester, où les gens pourraient se sentir bien. De là est né un choix de couleurs un peu excentrique pour certains, apparemment, mais qui plaît à beaucoup quand même. Du rose et du jaune, parce qu'on adore chacune le rose et le jaune, et du vert, évidemment, parce que tout le monde aime le vert, et qu'un fleuriste sans vert, c'est pas un fleuriste. On peut rentrer de chaque côté du local, mais techniquement, l'entrée principale donne sur le côté salon de thé. Ensuite, on a une verrière qui sépare les deux espaces et qui nous mène donc au côté fleuriste. Et derrière, on a la terrasse extérieure. C'est un petit parcours qui permet de voir un peu chaque facette de l'activité. On propose du coup une carte assez simple, mais le plus éthique possible. Donc, on propose des cafés avec un café d'une gamme Fairtrade et qui est bio. On propose des infusions et des thés de marque française et éthique également. Des thés glacés qui ont apparemment beaucoup plu aujourd'hui. Après, je chocolat chaud, matcha, bientôt des latés de chai à venir. Après, petit à petit, je pense qu'on modifiera un peu la carte quand on aura cerné les envies de nos clients. On commence en simplicité. Dans la partie café, on propose également des cookies incroyables de Mélissa, qui est également à Magny, qui a commencé sur le marché de Magny. Et du coup, depuis est né le cookie brun à quelques rues de chez nous. Et on est tombé amoureuse des cookies, donc du coup, on ne se voyait pas en proposer autre chose.
0: Particulièrement cosy et chaleureux, le concept de maison camomille casse tous les codes. Porté par deux amis engagés, ce nouveau lieu de vie de 80 mètres carrés devrait rapidement devenir incontournable.
1: C'est là où nous on travaille et c'est là où on va faire nos ateliers. Donc le but de ces îlots, c'était de pouvoir rassembler les gens. La grande taille, la couleur un peu chaleureuse. Donc oui, on a prévu de faire des ateliers au gré des saisons. Donc composer son bouquet de saison. Ensuite, on va sûrement faire des coquins de garni pour l'automne, notamment pour Halloween. Ensuite, on aura les superbes couronnes de sapin de Noël dont on a très hâte, parce qu'on est très fan de Noël, peut-être un peu trop, parce que je pense que Noël, ça va commencer le 1er novembre, mais bon, on verra si on arrive à se contenir. Ensuite, on aura aussi la fleur séchée toute l'année. Le but, en fait, c'est vraiment de sensibiliser les gens à une consommation un peu plus éthique, un peu plus éco-responsable, sans que ça coûte non plus des mille et des cents. On va essayer de rendre ça accessible. Donc, nous, on aime proposer de la fleur française, au gré des saisons, évidemment. Pour nous, c'est inconcevable de proposer une rose qui vient de l'autre côté de la planète et qui est bourrée de produits qu'on n'a pas envie de manipuler, donc voilà. Après, en hiver, on aura peut-être un peu d'européen aussi, parce que c'est un petit peu plus difficile de trouver de la fleur française en hiver, mais je pense qu'on aura quand même globalement, grandement du stock français.
0: Situé dans les anciens locaux de la ferme du Pré, le concept de maison camomille nous accompagne tout au long de nos journées. Après avoir démarré leur matinée autour d'un café, les Hongrémaniens y repassent pour récupérer un bouquet de fleurs de saison. Après avoir démarré leur matinée autour d'un café, les Hongrémaniens y repassent pour récupérer un bouquet de fleurs de saison. Du mardi au dimanche, Tiffany et Cyrielle nous accueillent avec une énergie communicative.
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3: Oui, super bien. 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

0: Pièces de théâtre, spectacles et ateliers hors les murs. Cette année, la toute nouvelle saison culturelle de la Ferme Corsange est placée sous le signe des classiques revisités, avec notamment La Ferme des Animaux, Sherlock Holmes, Le Petit Prince ou même Into the Woods. Une saison culturelle accessible à tous qui célèbre la culture sous toutes ses formes. Le maire, Anne Burzik.
1: Une saison qui est dans la continuité des saisons précédentes pour aller encore plus loin sur l'inclusion, sur l'accessibilité à tous, sur le fait que la programmation de la Ferme Corsange n'est qu'un volet de la politique culturelle de la ville et que cet espace de la Ferme Corsange est aussi ouvert pour d'autres manifestations, pour les associations, pour les écoles, pour les enfants au centre, pour les crèches. Donc l'idée, c'est vraiment que ce soit une pièce d'un puzzle de politique culturelle où chacun trouve sa juste place, où chacun vient pour passer un bon moment. Et puis la programmation elle-même, pour en dire un mot rapide, c'est à nouveau une programmation pleine d'émotions, qualitative, extrêmement qualitative, avec des œuvres classiques revisitées, je pense au Petit Prince, je pense à Carmen, où chacun pourra de nouveau vibrer avec de l'émotion triste, parfois pleurer, parfois sourire, parfois rire, parfois avoir peur. Donc c'est tout ça que la nouvelle directrice de la programmation culturelle, Margot Flipeau, a réussi à décliner pour cette programmation culturelle, mais toujours dans le même esprit d'un espace qui fait partie de la politique de la ville et qui n'est pas réservé à quelques-uns qui viendraient au spectacle régulièrement.
0: Entre les pièces ludiques, les spectacles intergénérationnels et les grands temps forts, la toute nouvelle saison culturelle imaginée par Margot Flipeau s'annonce très ambitieuse.
2: La Ferme des Animaux, comme l'a dit Madame le maire, on a mis aussi l'accent sur certains spectacles comme Frères, qui sont des spectacles qui parlent de la transmission de l'histoire familiale, qui fera donc écho avec Happiness is Cheap de Angélique Zaini, qui parle de jusqu'où notre histoire nous appartient, qui part à la recherche aussi de ses origines. Et toujours dans la recherche des origines, nous aurons le spectacle Fils de bâtard qui a marqué Avignon l'année dernière. Pareil, il y a un fils qui part à la recherche de son père, qu'il n'a pas connu et qui trouve sa mère, un spectacle assez poignant, bouleversant, qui fait découvrir différentes cultures. On aura également trois packs, donc c'est une nouveauté, ça s'appelle les duos malins, qui sont en format individuel et familial, donc chacun y trouve son compte. L'idée, c'est de coupler deux spectacles, donc nous avons fait trois packs en fonction de thématiques. Donc nous aurons le pack Christophe Delors avec Sherlock Holmes, le troisième opus que beaucoup d'habitués de la Ferme Corsange attendent avec impatience, et Carmen par le même metteur en scène, qui est une adaptation revisitée mais hilarante de l'œuvre de Prosper Mérimée et de l'opéra de Bizet. On aura également donc le spectacle Frères, qui sera en duo malin avec La Ferme des Animaux par rapport à la thématique du théâtre d'objets. Et enfin, sur la recherche des origines, on aura Happiness is Cheap et Fils de bâtard, qui sont des spectacles vraiment tous

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1: Depuis quelques années, l'État a permis de passer au choix permis voiture en boîte automatique ou boîte manuelle. Moi, je conseille vraiment à tout le monde de passer en boîte automatique. D'abord d'un point de vue budget, parce que il y a besoin de moins de formation, donc forcément moins cher, moins difficile, moins contraignant, donc ça sert à rien de provoquer de la douleur à passer le permis. Mais ensuite, une fois qu'on a le permis boîte auto, beaucoup veulent la boîte manuelle parce que les voitures en boîte auto restent encore un peu chères. Nous proposons aujourd'hui, la formation pour passer de la boîte automatique à la boîte manuelle, un coût de 490€ au lieu de 530 ou 550 exactement, je ne me souviens plus, mais voilà, on permet ce petit coup de pouce à ceux qui souhaitent, et puis c'est assez rapide, hein, c'est 7 heures, ça peut se faire en quelques jours, voilà. 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Et d'ailleurs, certains maintenant forment les enfants de leurs premiers élèves. Donc voilà, on est à la deuxième génération de formation. C'est sympa.
0: À Lagny-sur-Marne, Montévran ou même Bussy-Saint-Georges, l'auto-école Les Caraïbes propose plusieurs formules d'apprentissage à des tarifs ultra compétitifs.
1: Les enjeux sont très importants pour le permis, tellement forts que effectivement ça crée de l'angoisse, du trac. J'aime pas le mot stress, mais bon, on va l'utiliser parce que c'est le mot générique. Mais effectivement, les enjeux sont importants. Alors évidemment, les enjeux financiers, mais pas que, parce que lorsqu'on n'a pas le permis, ben, c'est toujours contraignant, on doit attendre longtemps. 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

0: Le grand désert médical de l'Île-de-France, le département peine à attirer de nouveaux médecins. Dans la communauté de communes du Pays de l'Ourcq, les élus se sont associés aux médecins de l'association Soins Santé Savigny pour ouvrir les portes du centre de santé du Pays de l'Ourcq. Située dans la pyramide Jean Didier, la structure accueille systématiquement deux médecins, accessibles sur Doctolib. Le président, Pierre Elbod.
1: C'est une grande première dans un territoire qui, comme beaucoup, est en désert médical. L'offre de santé est un vrai sujet qui préoccupe évidemment les élus, mais avant tout la population. Des médecins qui partent en retraite, qui ne sont pas remplacés, c'est le lot du territoire national. Et effectivement, le Pays de l'Ourcq a institué un centre de santé dans sa pyramide, qui regroupe déjà des paramédicaux en nombre, qui regroupe aussi deux médecins libéraux et il n'y a pas si longtemps encore une dentiste. Et donc dans cette perspective de continuer à offrir effectivement une offre médicale en médecin généraliste notamment, nous avons eu la chance de pouvoir être en contact grâce à l'ARS, puisque ce travail se fait en partenariat avec notre partenaire privilégié. Nous avons pu effectivement signer avec une association qui est basée à Savigny-le-Temple historiquement, mais dont certains des médecins habitent pas tellement loin d'ici. Nous sommes très très heureux d'avoir innové dans un système qui associe une offre médicale avec le cadre qui est validé par l'Agence régionale de santé. On ne peut pas faire non plus n'importe quoi dans ce domaine, évidemment. Et nous avons donc maintenant, nous sommes en capacité d'offrir sur une base de 10 médecins qui vont se relayer sur notre territoire, qui va s'appeler Centre de santé du Pays de l'Ourcq. Nous sommes très très heureux de pouvoir annoncer que deux médecins généralistes seront là du lundi au samedi, présents dans les locaux de la pyramide avec leurs collègues et tout l'environnement dédié à la santé. Deux médecins généralistes et quatre médecins traitants sur effectivement les 10 qui vont se relayer de façon consécutive.
0: Le centre de santé du Pays de l'Ourcq ouvre ses portes du lundi au samedi. Situé au premier étage de la pyramide Jean Didier, les cabinets médicaux peuvent accueillir jusqu'à 120 patients par jour. La prise de rendez-vous est désormais disponible sur Doctolib ou par téléphone au 01 60 25 30 00. 01 60 25 30 00.

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0: En plein cœur de Marne-et-Gondoire, le marché de la cueillette de Chanteloup-en-Brie nous a déniché les plus belles saveurs de nos producteurs et artisans locaux. Avec l'arrivée des températures automnales, les produits de saison se sont installés sur toutes les étals. Des petites pépites dénichées par Benoît Causon et son équipe qui s'imposent dans un festival de courges.
1: Ah, on arrive quand même sur une saison réconfortante, une saison où ça sent le feu de bois. Donc oui, on arrive en automne. Et donc au marché du Plessis, l'automne s'installe gentiment avec tous les légumes et fruits de saison qui se mettent en place. C'est une entreprise familiale quand même, hein. On travaille en famille, on travaille multifamille. Je travaille avec mon épouse sur le magasin, avec mon frère et ma belle-sœur sur la partie cueillette production. C'est eux qui nous fournissent une grande partie de ces fruits et légumes d'automne qu'on a. Tout ce qui est courge, butternut, potiron, potimarron et pommes proviennent en grande partie de notre production ultra locale qui est soit sur Montévrain, soit sur Chanteloup. Donc on peut pas faire plus proche en termes de production. Et après, on essaie de transmettre ça à la fois à nos équipes qui nous accompagnent tout au long de l'année pour qu'on se sente bien chez nous, qu'on ait envie de venir chez nous et qu'on ait envie de passer un bon moment, soit à discuter avec les équipes et à se fournir en produits de qualité. On a quitté nos habits d'été, on a revêtu nos habits d'automne. Donc voilà, avec toutes ces couleurs orange sur les étals de carottes, poireaux, potirons, butternut. Au niveau des fruits, ben les pommes poires arrivent avec le raisin et également sur le rayon frais avec à la fois ces produits fumés, morteaux, montbéliard et tous ces petits plats qu'on va commencer à faire mijoter et également le rayon fromage avec un petit mont d'or qui commence à fondre, ces petits fromages de Savoie qui nous appellent gentiment et qui vont nous tenir chaud tout l'hiver.
0: Au fil du temps, les équipes du marché de la cueillette ont noué de belles relations avec les producteurs et les artisans locaux qui leur confient leurs meilleurs produits.
1: On travaille avec plus de 90 producteurs répartis sur la France. On va chercher le Mont d'Or directement dans le Jura auprès de la fromagerie Marcel Petite. On va chercher de la raclette ou du Beaufort auprès d'une coopérative. La viande, on travaille également à Montfort en Chalosse avec une coopérative qui nous fournit en magret et en foie gras. Tout ce qui est produits fumés, on va le chercher dans le Haut-Doubs. Donc on va vraiment chercher les produits directement auprès de producteurs. Ça, c'est important pour nous, pour qu'on soit capable de parler des produits, de savoir d'où c'est fait, comment c'est fait et comment c'est fabriqué. Il y a une relation de partenaire avec ces producteurs. La coopérative de Chalosse, ça fait plus de 15 ans qu'on travaille avec eux. On descend là les voir au mois de novembre, on descend à Dax pour aller voir la coopérative et les producteurs. On fait ça pour comprendre leurs problématiques aussi. C'est facile, nous on est en région parisienne, mais d'aller voir les producteurs, d'échanger avec eux, de comprendre la difficulté de l'élevage, de l'alimentation et de comprendre comment sont travaillés les produits. C'est important que nous on soit au courant pour le transmettre aussi auprès de nos consommateurs et d'expliquer comment c'est fait.
0: À Chanteloup-en-Brie, le marché de la cueillette nous réserve toujours son lot de surprises. En automne, les produits locaux se dévoilent sous leurs meilleures saveurs. Les plus curieux se sont déjà précipités sur les courges, les fromages et les pièces de canard.
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0: Après avoir fait le tour des forums des associations, les Vals européens se sont tous retrouvés sur Rassomania. Le temps d'une journée, des centaines et des centaines de curieux se sont déplacés au complexe du Bicheret Chessy pour découvrir plus de 130 associations. Une journée animée par de nombreux bénévoles. Le président de Val d'Europe Agglomération, Philippe Descrouy.
1: Surtout les Vals européens, parce que beaucoup d'associations qu'on sollicite, il y en a quand même pas loin de 130 aujourd'hui, dans tous les domaines variés, que ce soit le sport, la culture, la solidarité, les arts, etc. Dans tous les domaines, il y a beaucoup d'associations. C'est vrai qu'il y en a beaucoup qui sont déjà complets, tellement le Val d'Europe attire les gens de l'extérieur. Donc on pourvoit peut-être à des manques qu'il peut y avoir dans les communes environnantes au-delà du Val d'Europe. Du coup, parfois c'est même compliqué pour nous, parce que c'est tellement prisé qu'on manque presque de place pour nos propres administrés, les enfants et même les adultes. Mais les associations, en fait, c'est un lieu de retrouvailles et aussi de rencontres. Donc il y a celles qui n'ont pas encore fait le plein d'adhérents et qui profitent de cette journée pour faire découvrir leur sport, leur association. Et donc ça permet de fédérer et de se faire connaître. Et puis celles qui sont déjà remplies au niveau de tous les adhérents, ça leur permet encore une fois d'avoir de la visibilité. Puis de jouer le jeu de ce qu'on a appelé, vous savez, vous avez mon t-shirt, hein, on a un beau t-shirt qu'on remet à tout le monde. C'est marqué Team Valeurs d'Europe dessus. C'est un peu l'esprit de l'équipe. Qu'on soit élu, administratif, qu'on soit habitant, on est tous ensemble et c'est ça qui est extraordinaire ici. Donc il y a une joie de ceux quand même qui sont présents. En tant qu'ASSA, c'est une grande joie des habitants qui viennent avec leurs enfants, parfois pour eux-mêmes, et puis qui bénéficient d'une journée. On a la chance d'avoir une journée hyper ensoleillée et magnifique. Donc voilà, c'est un grand bonheur pour nous. Alors après, il faut qu'on se déplace du Val d'Europe pour venir ici, mais bon, globalement, ça fonctionne bien. Il y a déjà beaucoup, beaucoup, beaucoup de monde.
0: Cette année encore, ce sont des milliers de curieux qui se sont retrouvés à Chessy pour Rassomania. Une grande fête associative qui célèbre la richesse de Val d'Europe Agglomération, ses bénévoles.
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0: Après plus de 10 ans de travail, le premier temps plein doux traditionnel de France a été inauguré par ses fidèles avec le Festival de la Culture. Situé sur l'esplanade des religions et des cultures, les bénévoles du BAPS ont ouvert les portes du Mandir aux élus lors d'une rencontre faite d'échanges. Le maire de Chanteloup-en-Brie, Olivier Colessot.
1: C'est une expérience unique. Alors une expérience qui est belle quand on la présente comme ce qu'elle est, c'est-à-dire réunir en un seul lieu des cultes, des traditions très différentes pour développer le dialogue. Mais ça reste quand même une entreprise qui est compliquée à mettre en œuvre. Il y a des défis qui sont énormes. La France, bien évidemment, avec sa tradition à la fois religieuse et à sa tradition laïque, c'est le bon contexte, disons, juridique et politique pour se faire. Malgré tout, en permanence, il faut se poser des bonnes questions, déterminer où on met les curseurs entre le droit à l'expression religieuse et le respect de la laïcité. Il faut peser le pour et le contre, savoir si on fait un pas en avant, un pas en arrière. C'est fragile. Mais il faut le faire. Il faut le faire parce que même si la critique est facile, même si on peut se tromper, eh bien on apprend. Et on apprend à se connaître, on apprend à vivre ensemble. Et moi, je crois qu'on va réussir. On est en train de réussir à Petit-Saint-Georges et à l'esplanade des cultures et des religions. Et si nous réussissons ici, c'est ce que nous allons faire. On envoie surtout un message très très fort au reste du territoire, à la France, au monde, en disant c'est possible. Apprenons juste à nous connaître, apprenons.
0: Accessible aux visiteurs, le Mandir propose une découverte culturelle des traditions hindoues. Janice Parek est bénévole pour BAPS.
2: C'était extrêmement important pour nous. C'était important parce que c'était un moment de rencontre, c'était un moment de partage, c'était un moment de découverte. On a pu accueillir les maires, les élus, des représentants de l'État. L'hindouisme est une religion qui est méconnue en France. Pour nous, c'était un moment qui nous a permis de leur faire découvrir qui on était et comment on vivait notre foi en France. Et comment cette foi était parfaitement alignée avec les valeurs de la République. Et je pense qu'en sortant de cette rencontre, l'impression que j'ai, c'est que chacun d'entre eux l'a très bien compris et partage cette conviction. Alors, on est de confession hindoue. On représente une organisation qui s'appelle BAPS, aussi appelée BAPS. En l'occurrence, on est un courant de l'hindouisme. L'hindouisme est une religion extrêmement riche, variée, dont les pratiques remontent à des temps ancestraux. C'est une religion qui n'est au final pas dogmatique. Il n'y a pas de fondateur unique, il n'y a pas de texte sacré unique. Et donc, c'est cette richesse qui fait la force de l'hindouisme. Le point commun entre tous ces différents courants de l'hindouisme, c'est ce qu'on recherche. Tous les hindous recherchent la vérité, recherchent l'élévation, recherche la libération du cycle de la réincarnation. Et donc en fait c'est cette volonté de ne faire qu'un avec le divin que l'on partage. Nos rites sont différents, la méthode est différente, mais c'est des chemins différents qui nous amènent à la même destination.
0: À Bussy-Saint-Georges, l'esplanade des religions et des cultures a récemment célébré l'arrivée d'une nouvelle communauté. À l'occasion du Festival de la Culture, le premier temple hindou traditionnel de France a été inauguré. Une découverte qui a attiré des adeptes venant des quatre coins du monde.
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0: Pièces de théâtre, spectacles et ateliers hors les murs. Cette année, la toute nouvelle saison culturelle de la Ferme Corsange est placée sous le signe des classiques revisités, avec notamment La Ferme des Animaux, Sherlock Holmes, Le Petit Prince ou même Into the Woods. Une saison culturelle accessible à tous qui célèbre la culture sous toutes ses formes. Le maire, Anne Burzik.
1: En fait, la programmation culturelle n'est qu'un petit aperçu effectivement de tout ce qui se passe à la Ferme Corsange. La Ferme Corsange est ouverte pour d'autres événements. Elle est pour la soirée de réussite citoyenne pour nos jeunes. Elle l'a été pour la Food Style Cup, mais elle est devenue trop petite. Donc nous sommes obligés de délocaliser l'événement sur un espace qui permettra d'accueillir plusieurs centaines de spectateurs, parce que là c'est devenu trop petit. Elle accueillera également le 18 septembre prochain une vedette qui s'appelle Jungle Lee, pour un spectacle qui est évidemment complet. Mais lui vient dans le cadre de la politique jeunesse et notamment des parcours inspirants. C'est un garçon qui connaît Bailly-Romainvilliers, qui est sensible à la politique de la ville et que nous avons invité et qui a accepté de venir dans le cadre des parcours inspirants, c'est-à-dire de dire aux jeunes, croyez en vos talents, croyez en ce que vous savez faire et travaillez, et comme ça vous y arriverez, mais surtout ayez confiance en vous et en votre talent et essayez de trouver ce que vous avez envie de faire. De la même façon, c'était ici dans le hall de la Ferme Corsange que le 22 juillet dernier nous avions accueilli Lionel Mpassi, qui lui a grandi à Bailly-Romainvilliers et est venu témoigner auprès des jeunes en leur disant du travail, croyez en vous, soyez sérieux, renoncez parfois à des temps familiaux ou des temps de loisirs, mais la réussite peut être là, donc croyez en vous, ayez confiance en vous.
0: Entre les pièces ludiques, les spectacles intergénérationnels et les grands temps forts, la toute nouvelle saison culturelle imaginée par Margot Flippo s'annonce très ambitieuse.
2: Cette saison, on aura, en plus des ateliers que nous proposons déjà habituellement aux scolaires, des ateliers qui seront proposés au centre de loisirs, ça c'est une nouveauté, des ateliers qui seront en lien avec certains spectacles, donc un atelier pour la découverte du théâtre d'objets avec le spectacle Frères. Nous aurons également un atelier avec, pour le spectacle Happiness is Cheap autour de la musique indonésienne, pour découvrir la musique indonésienne. Et enfin, un atelier de création chorégraphique avec le spectacle Quel que soit le nom des absentes, où les participants à l'atelier pourront représenter leur finale à la fin du spectacle avec les interprètes du spectacle. Nous recevons d'ailleurs à partir d'aujourd'hui Happiness is Cheap en résidence pour la semaine afin qu'ils finissent de monter leur spectacle. Ça, c'est une volonté de la politique culturelle menée par l'équipe et par les élus de soutenir la création artistique et les artistes émergents. Et nous aurons donc la Food Style Cup qui se déroulera dans un autre lieu, comme l'a dit Madame le maire. Nous vous donnerons les détails prochainement. Et enfin, notre grande fierté cette année, c'est que nous avons pu rejoindre le festival Ciné Junior, qui normalement est un festival à destination des cinémas du Val-de-Marne, mais qui s'ouvre progressivement donc à d'autres salles de spectacle. Et donc, nous allons pouvoir diffuser pour les écoles et pour les spectateurs de tout horizon quelques films dont la programmation sera dévoilée dans le courant du mois d'octobre.
0: La toute nouvelle saison culturelle de Bailly-Romainvilliers est placée sous le signe de la pluralité. Quelques jours seulement après le concert de Jungle Lee, la saison culturelle s'ouvre sur une enquête déjantée signée Sherlock Holmes le 27 septembre prochain.

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0: Que ce soit pour passer votre permis de conduire, votre code ou même votre permis moto. 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Labellisée, l'auto-école est dirigée par Ossine depuis 1998. Le tout dans une ambiance bienveillante.
1: La première agence a ouvert en 1998 à Lagny-sur-Marne, puis s'est développée à travers, comme tu l'as très bien dit, les différentes grandes villes de Marne et Gondoire telles que Montévrain et Bussy-Saint-Georges. L'auto-école a une reconnaissance de l'État par sa labellisation, une garantie financière qui garantit une belle gestion de l'entreprise. Donc en règle générale, lorsque une auto-école possède cette garantie, ça assure d'une bonne gestion. Les élèves sont moins inquiets lorsqu'ils entrent dans une auto-école avec cette garantie. Avec le changement de règlement concernant les différents âges, 17 ans, 15 ans, il y a des envies qui se créent de plus en plus tôt de faire de la conduite accompagnée à 15 ans et puis de passer le permis à 17 ans. 17 ans, c'est juste un peu avant le bac ou pendant le bac, donc ça leur permet de se libérer l'esprit en passant ce permis pour se laisser du temps pour les études plus tard. Alors effectivement, il y a une petite promotion actuellement, c'est du permis moto. Alors c'est pas forcément le permis voiture, mais là c'est le permis moto. Beaucoup sont intéressés parce que la circulation est de plus en plus dense et j'ai beaucoup de demandes en ce sens. Le prix peut être un frein. En plus, tu sais bien que le CPF n'est plus valide pour le permis moto, donc le prix peut être un frein. Donc aujourd'hui, nous avons décidé d'aider à passer le permis et de descendre à 990 € à partir de 990 € pour 20 heures de pratique. On est prêt à recevoir tous ceux qui souhaitent passer le permis.
0: À Lagny-sur-Marne, Montévrain ou même Bussy-Saint-Georges, l'auto-école Les Caraïbes propose plusieurs formules d'apprentissage à des tarifs ultra compétitifs.
1: Autant en conduite, on te dit on conduit, en moto, on pilote, puisqu'en fait on utilise tout son corps pour manipuler la moto, donc c'est pour ça qu'on utilise des termes légèrement différents. La sécurité routière, elle est aussi importante. On sensibilise davantage les motards sur les trajectoires, sur la prise d'informations, et nous sensibilisons aussi nos conducteurs voitures aux motards, parce que c'est, on fait les deux, donc on essaie de sensibiliser à la route. C'est un grand domaine, un grand monde où tout le monde se côtoie. Il faut que tout le monde, chacun, connaisse les dangers des autres. Voilà. C'est une réglementation, donc on ne peut pas passer outre. C'est qu'il y a besoin de 20 heures minimum obligatoires pour se former, que ce soit en voiture ou en moto. Donc on part sur une base de 20 heures. Bien évidemment, la personne qui a déjà conduit, par exemple, un scooter ou un deux-roues de par des activités extra, telles que le pilotage de moto sur une motocross ou autre. Donc il arrive avec plus avantagé pour pouvoir préparer son permis moto et 20 heures peuvent suffire pour quelqu'un. Quelqu'un qui s'initie complètement à la moto, 20 heures ne sont parfois pas suffisantes. Donc, il faut ajouter quelques heures complémentaires. Donc le minimum budget reste raisonnable malgré tout, même peut-être moins cher en permis moto, ce qui est étonnant d'ailleurs que permis voiture.
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0: Après plus de 10 ans de travail, le premier temple hindou traditionnel de France a été inauguré par ses fidèles avec le Festival de la Culture. Situé sur l'esplanade des religions et des cultures, les bénévoles du BAPS ont ouvert les portes du mandir aux élus lors d'une rencontre faite d'échanges. Le maire de Bussy-Saint-Georges, Yann Dubosc.
1: C'est 9 ans de travail pour aboutir à ce mandir, et puis c'est quelques mois intenses pour la préparation de ce festival culturel. Donc ça a été un très très bel événement, hein. Des dizaines de milliers de personnes sont venues à Bussy, 41 pays ont été représentés, donc pour nous c'est un très très gros succès. Et puis, puisqu'on est en France, il y a eu aussi cette polémique qui s'est déroulée il y a quelques jours, notamment suite à la visite par les moines de la Tour Eiffel. Et donc je l'ai dit dans mon discours tout à l'heure devant les maires et les institutionnels qui nous ont fait le plaisir de se retrouver, que bien évidemment tout ceci est inacceptable, mais il faut aussi reconnaître qu'un certain nombre de personnes, et notamment sur la société qui exploite la Tour Eiffel aujourd'hui, il y a eu un excès de zèle qui n'a pas fait l'objet de la demande vraiment des moines. Et je le disais dans mon discours, en 2023, j'ai reçu les moines dans mon bureau, à la mairie, et à aucun moment, et je ne l'aurais pas accepté de toute manière, il a été demandé d'invisibiliser les femmes, comme il a été dit dans les journaux. Donc cette polémique étant présente, bien évidemment, je me devais de m'exprimer dessus. C'est chose faite, je le referai en fin de festival. Je dirais pour clôturer un petit peu ces 15 jours assez intenses et pour remettre aussi son jeu de mots, l'église au centre du village.
0: Accessible aux visiteurs, le mandir propose une découverte culturelle des traditions hindoues. Janice Parek est bénévole pour BAPS.
2: Quand on entre dans le mandir, donc le mandir c'est un temple hindou, il est sur 3 niveaux, qu'on arrive au rez-de-chaussée. Et au rez-de-chaussée en fait il y a une salle d'accueil, un lobby où on retire ses chaussures. Ensuite on entre, on passe d'abord dans la salle d'assemblée. La salle d'assemblée c'est là où on se réunit, notamment pour les assemblées hebdomadaires, mais pas uniquement. Ensuite on continue vers le mandir. Donc le mandir c'est le sanctuaire, le lieu sacré qui est au dernier étage. Et donc ce mandir il est composé de différents hôtels. Pourquoi différents hôtels? Parce que comme je l'ai dit, l'hindouisme est riche, il est divers, et donc en fonction de là où on est en Inde, on va se recueillir devant différentes divinités. Et donc l'idée derrière ce mandir, c'était que chaque hindou puisse venir se recueillir ici, quelle que soit la région d'Inde d'où il vient. On a essayé d'être le plus inclusif possible parce que c'est un moment historique. C'est le premier mandir traditionnel qui était conçu et construit en tant que tel, et donc c'est historique, et donc on voulait inclure tout le monde avec nous. Évidemment, là j'ai parlé uniquement des hindous, mais ce qu'il faut savoir, c'est que le mandir est ouvert à tous, que vous soyez croyant ou non croyant, que vous soyez hindou ou que vous ayez une autre foi, le mandir est ouvert tous les jours.
0: À Bussy-Saint-Georges, l'esplanade des religions et des cultures a récemment célébré l'arrivée d'une nouvelle communauté. À l'occasion du Festival de la Culture, le premier temple hindou traditionnel de France a été inauguré. Une découverte qui a attiré des adeptes venant des quatre coins du monde.
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0: À Manilongre, une toute nouvelle adresse a déjà attiré l'attention des riverains. Située en plein cœur du centre-ville, Tiffany et Cyriel ont ouvert Maison Camomille. Titulaires d'un CAP fleuriste, les deux fondatrices nous emportent dans un univers bienveillant qui célèbre les fleurs de saison autour d'un salon de thé. Un espace lumineux, chaleureux et coloré. Tiffany.
1: Le but, c'était de créer un endroit qui soit chaleureux. Donc pour ça, il nous fallait un endroit qui soit coloré, qui donne envie d'y rester, où les gens pourraient se sentir bien. De là est né un choix de couleurs un peu excentrique pour certains, apparemment, mais qui plaît à beaucoup quand même. Du rose et du jaune, parce qu'on adore chacune le rose et le jaune, et du vert, évidemment, parce que tout le monde aime le vert, et qu'un fleuriste sans vert, c'est pas un fleuriste. On peut rentrer de chaque côté du local, mais techniquement, l'entrée principale donne sur le côté salon de thé. Ensuite, on a une verrière qui sépare les deux espaces et qui nous mène donc au côté fleuriste. Et derrière, on a la terrasse extérieure. C'est un petit parcours qui permet de voir un peu chaque facette de l'activité. On propose du coup une carte assez simple, mais le plus éthique possible. Donc, on propose des cafés avec un café d'une gamme Fair Trade et qui est bio. On propose des infusions et des thés de marque française et éthique également. Des thés glacés qui ont apparemment beaucoup plu aujourd'hui. Après, chocolat chaud, matcha, bientôt des lattés de chai à venir. Après, petit à petit, je pense qu'on modifiera un peu la carte quand on aura cerné les envies de nos clients. On commence en simplicité. Dans la partie café, on propose également des cookies incroyables de Mélissa, qui est également à Mani, qui a commencé sur le marché de Mani. Et du coup, depuis, est né le cookie brun à quelques rues de chez nous. Et on est tombé amoureuse des cookies, donc du coup, on ne se voyait pas en proposer autre chose.
0: Particulièrement cosy et chaleureux, le concept de maison camomille casse tous les codes. Porté par deux amis engagés, ce nouveau lieu de vie de 80 mètres carrés devrait rapidement devenir incontournable.
1: C'est là où nous on travaille et c'est là où on va faire nos ateliers. Donc le but de ces zigos, c'était de pouvoir rassembler les gens. La grande taille, la couleur un peu chaleureuse. Donc oui, on a prévu de faire des ateliers au gré des saisons. Donc composer son bouquet de saison. Ensuite, on va sûrement faire des coquins de garni pour l'automne, notamment pour Halloween. Ensuite, on aura les superbes couronnes de sapin de Noël dont on a très hâte, parce qu'on est très fan de Noël, peut-être un peu trop, parce que je pense que Noël, ça va commencer le 1er novembre, mais bon, on verra si on arrive à se contenir. Ensuite, on aura aussi la fleur séchée toute l'année. Le but, en fait, c'est vraiment de sensibiliser les gens à une consommation un peu plus éthique, un peu plus éco-responsable, sans que ça coûte non plus des mille et des cents. On va essayer de rendre ça accessible. Donc, nous, on aime proposer de la fleur française, au gré des saisons, évidemment. Pour nous, c'est inconcevable de proposer une rose qui vient de l'autre côté de la planète et qui est bourrée de produits qu'on n'a pas envie de manipuler, donc voilà. Après, en hiver, on aura peut-être un peu d'européen aussi, parce que c'est un petit peu plus difficile de trouver de la fleur française en hiver, mais je pense qu'on aura quand même globalement, grandement du stock français.
0: Situé dans les anciens locaux de la ferme du Pré, le concept de maison camomille nous accompagne tout au long de nos journées. Après avoir démarré leur matinée autour d'un café, Léon Grémanien y repasse pour récupérer un bouquet de fleurs de saison. Après avoir démarré leur matinée autour d'un café, Léon Grémanien y repasse pour récupérer un bouquet de fleurs de saison. Du mardi au dimanche, Tiffany et Cyriel nous accueillent avec une énergie communicative.
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0: Pièces de théâtre, spectacles et ateliers hors les murs. Cette année, la toute nouvelle saison culturelle de la Ferme Corsange est placée sous le signe des classiques revisités, avec notamment la Ferme des animaux, Sherlock Holmes, Le Petit Prince ou même Into the Woods. Une saison culturelle accessible à tous qui célèbre la culture sous toutes ses formes. Le maire, Anne Burzik.
1: Une saison qui est dans la continuité des saisons précédentes pour aller encore plus loin sur l'inclusion, sur l'accessibilité à tous, sur le fait que la programmation de la Ferme Corsange n'est qu'un volet de la politique culturelle de la ville et que cet espace de la Ferme Corsange est aussi ouvert pour d'autres manifestations, pour les associations, pour les écoles, pour les enfants au centre, pour les crèches. Donc l'idée, c'est vraiment que ce soit une pièce d'un puzzle de politique culturelle où chacun trouve sa juste place, où chacun vient pour passer un bon moment. Et puis la programmation elle-même, pour en dire un mot rapide, c'est à nouveau une programmation pleine d'émotions, qualitative, extrêmement qualitative, avec des œuvres classiques revisitées, je pense au Petit Prince, je pense à Carmen, où chacun pourra de nouveau vibrer avec de l'émotion triste, parfois pleurer, parfois sourire, parfois rire, parfois avoir peur. Donc c'est tout ça que la nouvelle directrice de la programmation culturelle, Margot Flippo, a réussi à décliner pour cette programmation culturelle, mais toujours dans le même esprit d'un espace qui fait partie de la politique de la ville et qui n'est pas réservé à quelques-uns qui viendraient au spectacle régulièrement.
0: Entre les pièces ludiques, les spectacles intergénérationnels et les grands temps forts, la toute nouvelle saison culturelle imaginée par Margot Flippo s'annonce très ambitieuse.
2: La Ferme des animaux, comme l'a dit Madame le maire, on a mis aussi l'accent sur certains spectacles comme Frères, qui sont des spectacles qui parlent de la transmission de l'histoire familiale, qui fera donc écho avec Happiness is Cheap de Angélique Zaini, qui parle de jusqu'où notre histoire nous appartient, qui part à la recherche aussi de ses origines. Et toujours dans la recherche des origines, nous aurons le spectacle Fils de bâtard qui a marqué Avignon l'année dernière. Pareil, il y a un fils qui part à la recherche de son père, qu'il n'a pas connu et qui trouve sa mère, un spectacle assez poignant, bouleversant, qui fait découvrir différentes cultures. On aura également trois packs, donc c'est une nouveauté, ça s'appelle les duos malins, qui sont en format individuel et familial, donc chacun y trouve son compte. L'idée, c'est de coupler deux spectacles, donc nous avons fait trois packs en fonction de thématiques, donc nous aurons le pack Christophe Delors avec Sherlock Holmes, le troisième opus que beaucoup d'habitués de la Ferme Corsange attendent avec impatience, et Carmen par le même metteur en scène qui est une adaptation revisitée mais hilarante de l'œuvre de Prosper Mérimée et de l'opéra de Bizet. On aura également donc le spectacle Frères qui sera en duo malin avec La Ferme des animaux par rapport à la thématique du théâtre d'objet, et enfin sur la recherche des origines, on aura Happiness is Cheap et Fils de bâtard qui sont des spectacles vraiment tous à découvrir en famille.
0: La toute nouvelle saison culturelle de Bailly-Romainvilliers est placée sous le signe de la pluralité. Quelques jours seulement après le concert de Jungle, la saison culturelle s'ouvre sur une enquête déjantée signée Sherlock Holmes le 27 septembre prochain.
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0: Que ce soit pour passer votre permis de conduire, votre code ou même votre permis moto. En Marne-et-Gondoire, les habitants font confiance à l'auto-école Les Caraïbes. Labellisée, l'auto-école est dirigée par Ossine depuis 1998. Le tout dans une ambiance bienveillante.
1: Depuis quelques années, l'État a permis de passer au choix permis voiture en boîte automatique ou boîte manuelle. Moi, je conseille vraiment à tout le monde de passer en boîte automatique. D'abord, d'un point de vue budget, parce qu'il y a besoin de moins de formation, donc forcément moins cher, moins difficile, moins contraignant, donc ça sert à rien de provoquer de la douleur à passer le permis. Mais ensuite, une fois qu'on a le permis boîte auto, beaucoup veulent la boîte manuelle parce que les voitures en boîte auto restent encore un peu chères. Nous proposons aujourd'hui la formation pour passer de la boîte automatique à la boîte manuelle, un coût de 490€ au lieu de 530 ou 550 exactement, je ne me souviens plus, mais voilà, on permet ce petit coup de pouce à ceux qui souhaitent, et puis c'est assez rapide, hein. C'est 7 heures, ça peut se faire en quelques jours, voilà. Écoute, moi j'ai la chance donc de travailler dans le périmètre donc, que je t'ai cité tout à l'heure, mais aussi avec une équipe qui est là depuis quelques années, hein. C'est-à-dire qu'il n'y a pas beaucoup de turnover chez moi, c'est-à-dire que les enseignants se plaisent, et s'ils se plaisent, c'est-à-dire que tout se passe bien et les élèves apprécient. Et d'ailleurs, certains maintenant forment les enfants de leurs premiers élèves. Donc voilà, on est à la deuxième génération de formation. C'est sympa.
0: À Lagny-sur-Marne, Montévran ou même Bussy-Saint-Georges, l'auto-école Les Caraïbes propose plusieurs formules d'apprentissage à des tarifs ultra compétitifs.
1: Les enjeux sont très importants pour le permis, tellement fort que effectivement ça crée de l'angoisse, du trac. J'aime pas le mot stress, mais bon, on va l'utiliser parce que c'est le mot générique. Mais effectivement, les enjeux sont importants. Alors évidemment, les enjeux financiers, mais pas que, parce que lorsqu'on n'a pas le permis, ben, c'est toujours contraignant, on doit attendre longtemps. Voilà, il faut reprendre des heures, on en avait besoin pour travailler, on en a besoin pour plein de choses. Donc effectivement, il y a cette pression qui vient s'ajouter. Donc effectivement, il faut les aider à passer ce cap-là, les aider à passer ce pont d'angoisse. Donc effectivement, il faut les accompagner. Et on le fait bien sûr avec grand plaisir et c'est notre métier. Et c'est notre métier et on le fait vraiment, vraiment avec beaucoup de plaisir et beaucoup d'attention. Et de bienveillance.
0: 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Que ce soit Lagny-sur-Marne, Montévran ou même Bussy-Saint-Georges, vous trouverez toujours une équipe à votre service.

0: Le grand désert médical de l'Île-de-France, le département peine à attirer de nouveaux médecins. Dans la communauté de communes du Pays de l'Ourcq, les élus se sont associés aux médecins de l'association Soins Santé Savigny pour ouvrir les portes du centre de santé du Pays de l'Ourcq. Située dans la pyramide Jean Didier, la structure accueille systématiquement deux médecins, accessibles sur Doctolib. Le président, Pierre Elbod.
1: C'est une grande première dans un territoire qui, comme beaucoup, est en désert médical. L'offre de santé est un vrai sujet qui préoccupe évidemment les élus, mais avant tout la population. Des médecins qui partent en retraite, qui ne sont pas remplacés, c'est le lot du territoire national. Et effectivement, le Pays de l'Ourcq a institué un centre de santé dans sa pyramide, qui regroupe déjà des paramédicaux en nombre, qui regroupe aussi deux médecins libéraux et il n'y a pas si longtemps encore une dentiste. Et donc dans cette perspective de continuer à offrir effectivement une offre médicale en médecin généraliste notamment, nous avons eu la chance de pouvoir être en contact grâce à l'ARS, puisque ce travail se fait en partenariat avec notre partenaire privilégié. Nous avons pu effectivement signer avec une association qui est basée à Savigny-le-Temple historiquement, mais dont certains des médecins habitent pas tellement loin d'ici. Nous sommes très très heureux d'avoir innové dans un système qui associe une offre médicale avec le cadre qui est validé par l'Agence régionale de santé. On ne peut pas faire non plus n'importe quoi dans ce domaine, évidemment. Et nous avons donc maintenant, nous sommes en capacité d'offrir sur une base de 10 médecins qui vont se relayer sur notre territoire, qui va s'appeler Centre de santé du Pays de l'Ourcq. Nous sommes très très heureux de pouvoir annoncer que deux médecins généralistes seront là du lundi au samedi, présents dans les locaux de la pyramide avec leurs collègues et tout l'environnement dédié à la santé. Deux médecins généralistes et quatre médecins traitants sur effectivement les 10 qui vont se relayer de façon consécutive.
0: Le centre de santé du Pays de l'Ourcq ouvre ses portes du lundi au samedi. Situé au premier étage de la pyramide Jean Didier, les cabinets médicaux peuvent accueillir jusqu'à 120 patients par jour. La prise de rendez-vous est désormais disponible sur Doctolib ou par téléphone au 01 60 25 30 00. 01 60 25 30 00.
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0: En plein cœur de Marne-et-Gondoire, le marché de la cueillette de Chanteloup-en-Brie nous a déniché les plus belles saveurs de nos producteurs et artisans locaux. Avec l'arrivée des températures automnales, les produits de saison se sont installés sur toutes les étals. Des petites pépites dénichées par Benoît Causon et son équipe qui s'imposent dans un festival de courges.
1: Ah, on arrive quand même sur une saison réconfortante, une saison où ça sent le feu de bois. Donc oui, on arrive en automne et donc au marché du Plessis, l'automne s'installe gentiment avec tous les légumes et fruits de saison qui se mettent en place. C'est une entreprise familiale quand même, hein. On travaille en famille, on travaille multifamille. Je travaille avec mon épouse sur le magasin, avec mon frère et ma belle-sœur sur la partie cueillette production. C'est eux qui nous fournissent une grande partie de ces fruits et légumes d'automne qu'on a. Tout ce qui est courge, butternut, potiron, potimarron et pommes proviennent en grande partie de notre production ultra locale qui est soit sur Montévrain, soit sur Chanteloup. Donc on ne peut pas faire plus proche en termes de production. Et après, on essaie de transmettre ça à la fois à nos équipes qui nous accompagnent tout au long de l'année pour qu'on se sente bien chez nous, qu'on ait envie de venir chez nous et qu'on ait envie de passer un bon moment, soit à discuter avec les équipes et à se fournir en produits de qualité. On a quitté nos habits d'été, on a revêtu nos habits d'automne. Donc voilà, avec toutes ces couleurs orange sur les étals de carottes, poireaux, potirons, butternut. Au niveau des fruits, ben les pommes poires arrivent avec le raisin et également sur le rayon frais avec à la fois ces produits fumés, morteau, montbéliard et tous ces petits plats qu'on va commencer à faire mijoter et également le rayon fromage avec un petit mont d'or qui commence à fondre, ces petits fromages de Savoie qui nous appellent gentiment et qui vont nous tenir chaud tout l'hiver.
0: Au fil du temps, les équipes du marché de la cueillette ont noué de belles relations avec les producteurs et les artisans locaux qui leur confient leurs meilleurs produits.
1: On travaille avec plus de 90 producteurs répartis sur la France. On va chercher le Mont d'Or directement dans le Jura auprès de la fromagerie Marcel Petit. On va chercher de la raclette ou du Beaufort auprès d'une coopérative. La viande, on travaille également à Montfort en Chalosse avec une coopérative qui nous fournit en magret et en foie gras. Tout ce qui est produits fumés, on va le chercher dans le Haut-Doubs. Donc on va vraiment chercher les produits directement auprès de producteurs. Ça, c'est important pour nous, pour qu'on soit capable de parler des produits, de savoir d'où c'est fait, comment c'est fait et comment c'est fabriqué. Il y a une relation de partenaire avec ces producteurs. La coopérative de Chalosse, ça fait plus de 15 ans qu'on travaille avec eux. On descend là les voir au mois de novembre, on descend à Dax pour aller voir la coopérative et les producteurs. On fait ça pour comprendre leurs problématiques aussi. C'est facile, nous on est en région parisienne, mais d'aller voir les producteurs, d'échanger avec eux, de comprendre la difficulté de l'élevage, de l'alimentation et de comprendre comment sont travaillés les produits, c'est important que nous on soit au courant pour le transmettre aussi auprès de nos consommateurs et d'expliquer comment c'est fait.
0: À Chanteloup-en-Brie, le marché de la cueillette nous réserve toujours son lot de surprises. En automne, les produits locaux se dévoilent sous leurs meilleures saveurs. Les plus curieux se sont déjà précipités sur les courges, les fromages et les pièces de canard.
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0: Après avoir fait le tour des forums des associations, les Valeurs Européens se sont tous retrouvés sur Rassomania. Le temps d'une journée, des centaines et des centaines de curieux se sont déplacés au complexe du Bicheret Chessy pour découvrir plus de 130 associations. Une journée animée par de nombreux bénévoles. Le président de Val d'Europe Agglomération, Philippe Descroix.
1: Surtout les Valeurs Européens, parce que beaucoup d'associations qu'on sollicite, il y en a quand même pas loin de 130 aujourd'hui, dans tous les domaines variés, que ce soit le sport, la culture, la solidarité, les arts, etc. Dans tous les domaines, il y a beaucoup d'associations. C'est vrai qu'il y en a beaucoup qui sont déjà complètes, tellement le Val d'Europe attire les gens de l'extérieur. Donc on pourvoit peut-être à des manques qu'il peut y avoir dans les communes environnantes au-delà du Val d'Europe. Du coup, parfois c'est même compliqué pour nous, parce que c'est tellement prisé qu'on manque presque de place pour nos propres administrés, les enfants et même les adultes. Donc, mais les associations, en fait, c'est un lieu de retrouvailles et aussi de rencontres. Donc il y a celles qui n'ont pas encore fait le plein d'adhérents et qui profitent de cette journée pour faire découvrir leur sport, leur association. Et donc ça permet de fédérer et de se faire connaître. Et puis celles qui sont déjà remplies au niveau de tous les adhérents, ça leur permet encore une fois d'avoir de la visibilité. Puis de jouer le jeu de ce qu'on a appelé, vous savez, vous avez mon t-shirt, hein, on a un beau t-shirt qu'on remet à tout le monde. C'est marqué Team Valeurs d'Europe dessus. C'est un peu l'esprit de l'équipe. Qu'on soit élu, administratif, qu'on soit habitant, on est tous ensemble et c'est ça qui est extraordinaire ici. Donc il y a une joie donc, de ceux quand même qui sont présents. En tant qu'à ça, c'est une grande joie des habitants qui viennent avec leurs enfants, parfois pour eux-mêmes, et puis qui bénéficient d'une journée. On a la chance d'avoir une journée hyper ensoleillée et magnifique. Donc voilà, c'est un grand bonheur pour nous. Alors après, il faut qu'on se déplace du Val d'Europe pour venir ici, mais bon, globalement, ça fonctionne bien. Il y a déjà beaucoup, beaucoup, beaucoup de monde.
0: Cette année encore, ce sont des milliers de curieux qui se sont retrouvés à Chessy pour Rassomania. Une grande fête associative qui célèbre la richesse de Val d'Europe Agglomération, ses bénévoles.
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0: Après plus de 10 ans de travail, le premier temps plein doux traditionnel de France a été inauguré par ses fidèles avec le Festival de la Culture. Situé sur l'esplanade des religions et des cultures, les bénévoles du BAPS ont ouvert les portes du Mandir aux élus lors d'une rencontre faite d'échanges. Le maire de Chanteloup-en-Brie, Olivier Colessot.
1: C'est une expérience unique. Alors une expérience qui est belle quand on la présente comme ce qu'elle est, c'est-à-dire réunir en un seul lieu des cultes, des traditions très différentes pour développer le dialogue. Mais ça reste quand même une entreprise qui est compliquée à mettre en œuvre. Il y a des défis qui sont énormes. La France, bien évidemment, avec sa tradition à la fois religieuse et à sa tradition laïque, c'est le bon contexte, disons, juridique et politique pour se faire. Malgré tout, en permanence, il faut se poser des bonnes questions, déterminer où on met les curseurs entre le droit à l'expression religieuse et le respect de la laïcité. Il faut peser le pour et le contre, savoir si on fait un pas en avant, un pas en arrière. C'est fragile. Mais il faut le faire. Il faut le faire parce que même si la critique est facile, même si on peut se tromper, eh bien, on apprend. Et on apprend à se connaître, on apprend à vivre ensemble. Et moi, je crois qu'on va réussir. On est en train de réussir à Petit-Saint-Georges et à l'esplanade des cultures et des religions. Et si nous réussissons ici, c'est ce que nous allons faire. On envoie surtout un message très très fort au reste du territoire, à la France, au monde, en disant c'est possible. Apprenons juste à nous connaître, apprenons.
0: Accessible aux visiteurs, le Mandir propose une découverte culturelle des traditions hindoues. Janice Parek est bénévole pour BAPS.
2: C'était extrêmement important pour nous. C'était important parce que c'était un moment de rencontre, c'était un moment de partage, c'était un moment de découverte. On a pu accueillir les maires, les élus, des représentants de l'État. L'hindouisme est une religion qui est méconnue en France. Pour nous, c'était un moment qui nous a permis de leur faire découvrir qui on était et comment on vivait notre foi en France. Et comment cette foi était parfaitement alignée avec les valeurs de la République. Et je pense que, en sortant de cette rencontre, l'impression que j'ai, c'est que chacun d'entre eux l'a très bien compris et partage cette conviction. Alors, on est de confession hindoue. On représente une organisation qui s'appelle BAPS, aussi appelée BAPS. En l'occurrence, on est un courant de l'hindouisme. L'hindouisme est une religion extrêmement riche, variée, dont les pratiques remontent à des temps ancestraux. C'est une religion qui n'est au final pas dogmatique. Il n'y a pas de fondateur unique, il n'y a pas de texte sacré unique. Et donc, c'est cette richesse qui fait la force de l'hindouisme. Le point commun entre tous ces différents courants de l'hindouisme, c'est ce qu'on recherche. Tous les hindous recherchent la vérité, recherchent l'élévation, recherche la libération du cycle de la réincarnation. Et donc, en fait, c'est cette volonté de ne faire qu'un avec le divin que l'on partage. Nos rites sont différents, la méthode est différente, mais c'est des chemins différents qui nous amènent à la même destination.
0: À Bussy-Saint-Georges, l'esplanade des religions et des cultures a récemment célébré l'arrivée d'une nouvelle communauté. À l'occasion du Festival de la Culture, le premier temple hindou traditionnel de France a été inauguré. Une découverte qui a attiré des adeptes venant des quatre coins du monde.
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0: Pièces de théâtre, spectacles et ateliers hors les murs. Cette année, la toute nouvelle saison culturelle de la Ferme Corsange est placée sous le signe des classiques revisités, avec notamment La Ferme des Animaux, Sherlock Holmes, Le Petit Prince ou même Into the Woods. Une saison culturelle accessible à tous qui célèbre la culture sous toutes ses formes. Le maire, Anne Burzik.
1: En fait, la programmation culturelle n'est qu'un petit aperçu effectivement de tout ce qui se passe à la Ferme Corsange. La Ferme Corsange est ouverte pour d'autres événements. Elle est pour la soirée de réussite citoyenne pour nos jeunes. Elle l'a été pour la Food Style Cup, mais elle est devenue trop petite. Donc nous sommes obligés de délocaliser l'événement sur un espace qui permettra d'accueillir plusieurs centaines de spectateurs, parce que là c'est devenu trop petit. Elle accueillera également le 18 septembre prochain une vedette qui s'appelle Jungle Lee, pour un spectacle qui est évidemment complet. Mais lui vient dans le cadre de la politique jeunesse et notamment des parcours inspirants. C'est un garçon qui connaît Bailly-Romainvilliers, qui est sensible à la politique de la ville et que nous avons invité et qui a accepté de venir dans le cadre des parcours inspirants, c'est-à-dire de dire aux jeunes, croyez en vos talents, croyez en ce que vous savez faire et travaillez et comme ça vous y arriverez. Mais surtout ayez confiance en vous et en votre talent et essayez de trouver ce que vous avez envie de faire. De la même façon, c'était ici dans le hall de la Ferme Corsange que le 22 juillet dernier, nous avions accueilli Lionel Mpassi qui lui a grandi à Bailly-Romainvilliers et est venu témoigner auprès des jeunes en leur disant du travail, croyez en vous, soyez sérieux, renoncez parfois à des temps familiaux ou des temps de loisirs, mais la réussite peut être là, donc croyez en vous, ayez confiance en vous.
0: Entre les pièces ludiques, les spectacles intergénérationnels et les grands temps forts, la toute nouvelle saison culturelle imaginée par Margot Flippo s'annonce très ambitieuse.
2: Cette saison, on aura, en plus des ateliers que nous proposons déjà habituellement aux scolaires, des ateliers qui seront proposés au centre de loisirs, ça c'est une nouveauté, des ateliers qui seront en lien avec certains spectacles, donc un atelier pour la découverte du théâtre d'objets avec le spectacle Frère. Nous aurons également un atelier avec, pour le spectacle Happiness is Cheap autour de la musique indonésienne, pour découvrir la musique indonésienne, et enfin un atelier pour de création chorégraphique avec le spectacle Quel que soit le nom des absentes où les participants à l'atelier pourront représenter leur finale à la fin du spectacle avec les interprètes du spectacle. Nous recevons d'ailleurs à partir d'aujourd'hui Happiness is Cheap en résidence pour la semaine afin qu'ils finissent de monter leur spectacle. Ça c'est une volonté de la politique culturelle menée par l'équipe et par les élus de soutenir la création artistique et les artistes émergents. Et nous aurons donc la Food Take-up qui se déroulera dans un autre lieu, comme l'a dit Madame le maire, dont nous vous donnerons les détails prochainement. Et enfin, notre grande fierté cette année, c'est que nous avons pu rejoindre le festival Ciné Junior, qui normalement est un festival à destination des cinémas du Val-de-Marne, et qui s'ouvre progressivement donc, à d'autres salles de spectacle. Et donc, nous allons pouvoir diffuser pour les écoles et pour les spectateurs de tout horizon quelques films dont la programmation sera dévoilée dans le courant du mois d'octobre.
0: La toute nouvelle saison culturelle de Bailly-Romainvilliers est placée sous le signe de la pluralité. Quelques jours seulement après le concert de Jungle Lee, la saison culturelle s'ouvre sur une enquête déjantée signée Sherlock Holmes le 27 septembre prochain.

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1: Que ce soit pour passer votre permis de conduire, votre code ou même votre permis moto, en Marne et Gondoire, les habitants font confiance à l'auto-école Les Caraïbes. Labellisée, l'auto-école est dirigée par Ossine depuis 1998. Le tout dans une ambiance bienveillante.
2: La première agence a ouvert en 1998 à Lagny-sur-Marne, puis s'est développée à travers, comme tu l'as très bien dit, les différentes grandes villes de Marne et Gondoire telles que Montévrain et Bussy-Saint-Georges. L'auto-école a une reconnaissance de l'État par sa labellisation, une garantie financière qui garantit une belle gestion de l'entreprise. Donc en règle générale, lorsqu'une auto-école possède cette garantie, ça assure d'une bonne gestion. Les élèves sont moins inquiets lorsqu'ils entrent dans une auto-école avec cette garantie. Avec le changement de règlement concernant les différents âges, 17 ans, 15 ans, il y a des envies qui se créent de plus en plus tôt, de faire de la conduite accompagnée à 15 ans et puis de passer le permis à 17 ans. 17 ans, c'est juste un peu avant le bac ou pendant le bac, donc ça leur permet de se libérer l'esprit en passant ce permis pour se laisser du temps pour les études plus tard. Alors effectivement, il y a une petite promotion actuellement, c'est du permis moto, alors c'est pas forcément le permis voiture, mais là c'est le permis moto. Beaucoup sont intéressés parce que la circulation est de plus en plus dense et j'ai beaucoup de demandes en ce sens. Le prix peut un frein. En plus, tu sais bien que le CPF n'est plus valide pour le permis moto, donc le prix peut être un frein. Donc aujourd'hui, nous avons décidé d'aider à passer le permis et de descendre à 990 € à partir de 990 € pour 20 heures de pratique. On est prêt à recevoir tous ceux qui souhaitent passer le permis.
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1: Autant en conduite, on te dit on conduit, en moto, on pilote. Puisqu'en fait, on utilise tout son corps pour manipuler la moto, donc c'est pour ça qu'on utilise des termes légèrement différents. La sécurité routière, elle est aussi importante. Hein. On sensibilise davantage les motards sur les trajectoires, sur la prise d'informations. Et nous sensibilisons aussi nos conducteurs voitures aux motards, parce que c'est, on fait les deux, donc on essaie de sensibiliser à la route. C'est un grand domaine, un grand monde où tout le monde se côtoie. Il faut que tout le monde, chacun, connaisse les dangers des autres. Voilà. C'est une réglementation, donc on ne peut pas passer outre. C'est qu'il y a besoin de 20 heures minimum obligatoires pour se former, que ce soit en voiture ou en moto. Donc on part sur une base de 20 heures. Bien évidemment, la personne qui a déjà conduit, par exemple, un scooter ou un deux roues de par des activités extra, telles que le pilotage de moto sur une motocross ou autre, donc il arrive avec plus avantagé pour pouvoir préparer son permis moto, et 20 heures peuvent suffire. Pour quelqu'un qui s'initie complètement à la moto, 20 heures ne sont parfois pas suffisantes. Donc, il faut ajouter quelques heures complémentaires. Donc le minimum budget reste raisonnable malgré tout, même peut-être moins cher en permis moto, ce qui est étonnant d'ailleurs que permis voiture.
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0: Après plus de 10 ans de travail, le premier temps plein doux traditionnel de France a été inauguré par ses fidèles avec le Festival de la Culture. Situé sur l'esplanade des religions et des cultures, les bénévoles du BAPS ont ouvert les portes du Mandir aux élus lors d'une rencontre faite d'échanges. Le maire de Bussy-Saint-Georges, Yann Dubosc.
1: C'est 9 ans de travail pour aboutir à ce Mandir, et puis c'est quelques mois intenses pour la préparation de ce festival culturel. Donc c'était un très très bel événement. Hein. Des dizaines de milliers de personnes sont venues à Bussy, 41 pays ont été représentés, donc pour nous c'est un très très gros succès. Et puis, puisqu'on est en France, il y a eu aussi cette polémique qui s'est déroulée il y a quelques jours, notamment suite à la visite par les moines de la Tour Eiffel. Et donc je l'ai dit dans mon discours tout à l'heure devant les maires et les institutionnels qui nous ont fait le plaisir de se retrouver, que bien évidemment tout ceci est inacceptable, mais il faut aussi reconnaître qu'un certain nombre de personnes, et notamment sur la société qui exploite la Tour Eiffel aujourd'hui, il y a eu un excès de zèle qui n'a pas fait l'objet de la demande vraiment des moines. Et je le disais dans mon discours, en 2023, j'ai reçu les moines dans mon bureau, à la mairie, et à aucun moment, et je ne l'aurais pas accepté de toute manière, il a été demandé d'invisibiliser les femmes, comme il a été dit dans les journaux. Donc cette polémique étant présente, bien évidemment, je me devais de m'exprimer dessus. C'est chose faite, je le referai en fait festival. Je dirais pour clôturer un petit peu ces 15 jours assez intenses et pour remettre aussi son jeu de mots, l'église au centre du village.
0: Accessible aux visiteurs, le Mandir propose une découverte culturelle des traditions hindoues. Janice Parekh est bénévole pour BAPS.
2: Quand on entre dans le Mandir, donc le Mandir c'est un temple hindou, il est sur 3 niveaux, qu'on arrive au rez-de-chaussée. Et au rez-de-chaussée en fait il y a une salle d'accueil, un lobby où on retire ses chaussures. Ensuite on entre, on passe d'abord dans la salle d'assemblée. La salle d'assemblée c'est là où on se réunit, notamment pour les assemblées hebdomadaires, mais pas uniquement. Ensuite on continue vers le Mandir. Donc le Mandir c'est le sanctuaire, le lieu sacré qui est au dernier étage. Et donc ce Mandir il est composé de différents hôtels. Pourquoi différents hôtels? Parce que comme je l'ai dit, l'hindouisme est riche, il est divers, et donc en fonction de là où on est en Inde, on va se recueillir devant différentes divinités. Et donc l'idée derrière ce mandir, c'était que chaque hindou puisse venir se recueillir ici, quelle que soit la région d'Inde d'où il vient. On a essayé d'être le plus inclusif possible parce que c'est un moment historique. C'est le premier mandir traditionnel qui était conçu et construit en tant que tel, et donc c'est historique, et donc on voulait inclure tout le monde avec nous. Évidemment, là j'ai parlé uniquement des hindous, mais ce qu'il faut savoir, c'est que le mandir est ouvert à tous, que vous soyez croyant ou non croyant, que vous soyez hindou ou que vous ayez une autre foi, le Mandir est ouvert tous les jours.
0: À Bussy-Saint-Georges, l'esplanade des religions et des cultures a récemment célébré l'arrivée d'une nouvelle communauté. À l'occasion du Festival de la Culture, le premier temple hindou traditionnel de France a été inauguré. Une découverte qui a attiré des adeptes venant des quatre coins du monde.

0: À Manilongre, une toute nouvelle adresse a déjà attiré l'attention des riverains. Située en plein cœur du centre-ville, Tiffany et Cyriel ont ouvert Maison Camomille. Titulaires d'un CAP fleuriste, les deux fondatrices nous emportent dans un univers bienveillant qui célèbre les fleurs de saison autour d'un salon de thé. Un espace lumineux, chaleureux et coloré. Tiffany.
1: Le but, c'était de créer un endroit qui soit chaleureux. Donc pour ça, il nous fallait un endroit qui soit coloré, qui donne envie d'y rester, où les gens pourraient se sentir bien. De là est né un choix de couleurs un peu excentrique pour certains, apparemment, mais qui plaît à beaucoup quand même. Du rose et du jaune, parce qu'on adore chacune le rose et le jaune, et du vert, évidemment, parce que tout le monde aime le vert, et qu'un fleuriste sans vert, c'est pas un fleuriste. On peut rentrer de chaque côté du local, mais techniquement, l'entrée principale donne sur le côté salon de thé. Ensuite, on a une verrière qui sépare les deux espaces et qui nous mène donc au côté fleuriste. Et derrière, on a la terrasse extérieure. C'est un petit parcours qui permet de voir un peu chaque facette de l'activité. On propose du coup une carte assez simple, mais le plus éthique possible. Donc, on propose des cafés avec un café d'une gamme fair trade et qui est bio. On propose des infusions et des thés de marque française et éthique également. Des thés glacés qui ont apparemment beaucoup plu aujourd'hui. Après, chocolat chaud, matcha, bientôt des lattés de chai à venir. Après, petit à petit, je pense qu'on modifiera un peu la carte quand on aura cerné les envies de nos clients. On commence en simplicité. Dans la partie café, on propose également des cookies incroyables de Mélissa, qui est également à Mani, qui a commencé sur le marché de Mani. Et du coup, depuis, est né le cookie brun à quelques rues de chez nous. Et on est tombé amoureuse des cookies, donc du coup, on ne se voyait pas en proposer autre chose.
0: Particulièrement cosy et chaleureux, le concept de maison camomille casse tous les codes. Porté par deux amis engagés, ce nouveau lieu de vie de 80 mètres carrés devrait rapidement devenir incontournable.
1: C'est là où nous on travaille et c'est là où on va faire nos ateliers. Donc le but de ces zigots, c'était de pouvoir rassembler les gens. La grande taille, la couleur un peu chaleureuse. Donc oui, on a prévu de faire des ateliers au gré des saisons. Donc composer son bouquet de saison. Ensuite, on va sûrement faire des coquins de garnis pour l'automne, notamment pour Halloween. Ensuite, on aura les superbes couronnes de sapin de Noël dont on a très hâte, parce qu'on est très fan de Noël, peut-être un peu trop, parce que je pense que Noël, ça va commencer le 1er novembre, mais bon, on verra si on arrive à se contenir. Ensuite, on aura aussi la fleur séchée toute l'année. Le but, en fait, c'est vraiment de sensibiliser les gens à une consommation un peu plus éthique, un peu plus éco-responsable, sans que ça coûte non plus des milliers et des cents. On va essayer de rendre ça accessible. Donc, nous, on aime proposer de la fleur française, au gré des saisons, évidemment. Pour nous, c'est inconcevable de proposer une rose qui vient de l'autre côté de la planète et qui est bourrée de produits qu'on n'a pas envie de manipuler, donc voilà. Après, en hiver, on aura peut-être un peu d'européen aussi, parce que c'est un petit peu plus difficile de trouver de la fleur française en hiver, mais je pense qu'on aura quand même globalement, grandement du stock français.
0: Situé dans les anciens locaux de la ferme du Pré, le concept de maison camomille nous accompagne tout au long de nos journées. Après avoir démarré leur matinée autour d'un café, les Hongrémaniens y repassent pour récupérer un bouquet de fleurs de saison. Après avoir démarré leur matinée autour d'un café, les Hongrémaniens y repassent pour récupérer un bouquet de fleurs de saison. Du mardi au dimanche, Tiffany et Cyriel nous accueillent avec une énergie communicative.
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0: Pièces de théâtre, spectacles et ateliers hors les murs. Cette année, la toute nouvelle saison culturelle de la Ferme Corsange est placée sous le signe des classiques revisités, avec notamment La Ferme des Animaux, Sherlock Holmes, Le Petit Prince ou même Into the Woods. Une saison culturelle accessible à tous qui célèbre la culture sous toutes ses formes. Le maire, Anne Burzik.
1: Une saison qui est dans la continuité des saisons précédentes pour aller encore plus loin sur l'inclusion, sur l'accessibilité à tous, sur le fait que la programmation de la Ferme Corsange n'est qu'un volet de la politique culturelle de la ville et que cet espace de la Ferme Corsange est aussi ouvert pour d'autres manifestations, pour les associations, pour les écoles, pour les enfants au centre, pour les crèches. Donc l'idée, c'est vraiment que ce soit une pièce d'un puzzle de politique culturelle où chacun trouve sa juste place, où chacun vient pour passer un bon moment. Et puis la programmation elle-même, pour en dire un mot rapide, c'est à nouveau une programmation pleine d'émotions, qualitative, extrêmement qualitative, avec des œuvres classiques revisitées, je pense au Petit Prince, je pense à Carmen, où chacun pourra de nouveau vibrer avec de l'émotion triste, parfois pleurer, parfois sourire, parfois rire, parfois avoir peur. Donc c'est tout ça que la nouvelle directrice de la programmation culturelle, Margot Flipeau, a réussi à décliner pour cette programmation culturelle, mais toujours dans le même esprit d'un espace qui fait partie de la politique de la ville et qui n'est pas réservé à quelques-uns qui viendraient au spectacle régulièrement.
0: Entre les pièces ludiques, les spectacles intergénérationnels et les grands amphores, la toute nouvelle saison culturelle imaginée par Margot Flipeau s'annonce très ambitieuse.
2: La Ferme des Animaux, comme l'a dit Madame le maire, on a mis aussi l'accent sur certains spectacles comme Frères, qui sont des spectacles qui parlent de la transmission de l'histoire familiale, qui fera donc écho avec Happiness is Cheap de Angélique Zaini, qui parle de jusqu'où notre histoire nous appartient, qui part à la recherche aussi de ses origines. Et toujours dans la recherche des origines, nous aurons le spectacle Fils de bâtard qui a marqué Avignon l'année dernière. Pareil, il y a un fils qui part à la recherche de son père, qu'il n'a pas connu et qui trouve sa mère, un spectacle assez poignant, bouleversant, qui fait découvrir différentes cultures. On aura également trois packs, donc c'est une nouveauté, ça s'appelle les duos malins, qui sont en format individuel et familial, donc chacun y trouve son compte. L'idée, c'est de coupler deux spectacles. Nous avons fait trois packs en fonction de thématiques. Donc nous aurons le pack Christophe Delors avec Sherlock Holmes, le troisième opus que beaucoup d'habitués de la Ferme Corsange attendent avec impatience. Et Carmen par le même metteur en scène qui est une adaptation revisitée mais hilarante de l'œuvre de Prosper Mérimée et de l'opéra de Bizet. On aura également donc le spectacle Frères qui sera en duo malin avec la Ferme des Animaux par rapport à la thématique du théâtre d'objets. Et enfin, sur la recherche des origines, on aura Happiness is Cheap et Fils de bâtard qui sont des spectacles vraiment tous à découvrir en famille.
0: La toute nouvelle saison culturelle de Bailly-Romainvilliers est placée sous le signe de la pluralité. Quelques jours seulement après le concert de Jungle, la saison culturelle s'ouvre sur une enquête déjantée signée Sherlock Holmes le 27 septembre prochain.
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0: Le grand désert médical de l'Île-de-France, le département peine à attirer de nouveaux médecins. Dans la communauté de communes du Pays de l'Ourcq, les élus se sont associés aux médecins de l'association Soins Santé Savigny pour ouvrir les portes du centre de santé du Pays de l'Ourcq. Située dans la pyramide Jean Didier, la structure accueille systématiquement deux médecins, accessibles sur Doctolib. Le président, Pierre Elbod.
1: C'est une grande première dans un territoire qui, comme beaucoup, est en désert médical. L'offre de santé est un vrai sujet qui préoccupe évidemment les élus, mais avant tout la population. Des médecins qui partent en retraite, qui ne sont pas remplacés, c'est le lot du territoire national. Et effectivement, le Pays de l'Ourcq a institué un centre de santé dans sa pyramide, qui regroupe déjà des paramédicaux en nombre, qui regroupe aussi deux médecins libéraux et il n'y a pas si longtemps encore une dentiste. Et donc dans cette perspective de continuer à offrir effectivement une offre médicale en médecin généraliste notamment, nous avons eu la chance de pouvoir être en contact grâce à l'ARS, puisque ce travail se fait en partenariat avec notre partenaire privilégié. Nous avons pu effectivement signer avec une association qui est basée à Savigny-le-Temple historiquement, mais dont certains des médecins habitent pas tellement loin d'ici. Nous sommes très très heureux d'avoir innové dans un système qui associe une offre médicale avec le cadre qui est validé par l'Agence régionale de santé. On ne peut pas faire non plus n'importe quoi dans ce domaine, évidemment. Et nous avons donc maintenant, nous sommes en capacité d'offrir sur une base de 10 médecins qui vont se relayer sur notre territoire, qui va s'appeler Centre de santé du Pays de l'Ourcq. Nous sommes très très heureux de pouvoir annoncer que deux médecins généralistes seront là du lundi au samedi, présents dans les locaux de la pyramide avec leurs collègues et tout l'environnement dédié à la santé. Deux médecins généralistes et quatre médecins traitants sur effectivement les 10 qui vont se relayer de façon consécutive.
0: Le centre de santé du Pays de l'Ourcq ouvre ses portes du lundi au samedi. Situé au premier étage de la pyramide Jean Didier, les cabinets médicaux peuvent accueillir jusqu'à 120 patients par jour. La prise de rendez-vous est désormais disponible sur Doctolib ou par téléphone au 01 60 25 30 00. 01 60 25 30 00.
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3: Oui, super bien, avec les collègues on a écouté.

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0: En plein cœur de Marne-et-Gondoire, le marché de la cueillette de Champlombrine nous a déniché les plus belles saveurs de nos producteurs et artisans locaux. Avec l'arrivée des températures automnales, les produits de saison se sont installés sur toutes les étals. Des petites pépites dénichées par Benoît Causon et son équipe qui s'imposent dans un festival de courges.
1: Ah, on arrive quand même sur une saison réconfortante, une saison où ça sent le feu de bois. Donc oui, on arrive en automne et donc au marché du Plessis, l'automne s'installe gentiment avec tous les légumes et fruits de saison qui se mettent en place. C'est une entreprise familiale quand même, hein. On travaille en famille, on travaille multifamille. Je travaille avec mon épouse sur le magasin, avec mon frère et ma belle-sœur sur la partie cueillette production. C'est eux qui nous fournissent une grande partie de ces fruits et légumes d'automne qu'on a. Tout ce qui est courge, butternut, potiron, potimarron et pommes proviennent en grande partie de notre production ultra locale qui est soit sur Montévrin, soit sur Chanteloup. Donc on peut pas faire plus proche en termes de production. Et après, on essaie de transmettre ça à la fois à nos équipes qui nous accompagnent tout au long de l'année pour qu'on se sente bien chez nous, qu'on ait envie de venir chez nous et qu'on ait envie de passer un bon moment, soit à discuter avec les équipes et à se fournir en produits de qualité. On a quitté nos habits d'été, on a revêtu nos habits d'automne. Donc voilà, avec toutes ces couleurs orange sur les étals de carottes, poireaux, potirons, butternut. Au niveau des fruits, ben les pommes poires arrivent avec le raisin et également sur le rayon frais avec à la fois ces produits fumés, morteaux, montbéliard et tous ces petits plats qu'on va commencer à faire mijoter et également le rayon fromage avec un petit mont d'or qui commence à fondre, ces petits fromages de Savoie qui nous appellent gentiment et qui vont nous tenir chaud tout l'hiver.
0: Au fil du temps, les équipes du marché de la cueillette ont noué de belles relations avec les producteurs et les artisans locaux qui leur confient leurs meilleurs produits.
1: On travaille avec plus de 90 producteurs répartis sur la France. On va chercher le Mont d'Or directement dans le Jura auprès de la fromagerie Marcel Petite. On va chercher de la raclette ou du Beaufort auprès d'une coopérative. La viande, on travaille également à Montfort en Chalosse avec une coopérative qui nous fournit en magret et en foie gras. Tout ce qui est produits fumés, on va le chercher dans le Haut-Doubs. Donc on va vraiment chercher les produits directement auprès de producteurs. Ça, c'est important pour nous, pour qu'on soit capable de parler des produits, de savoir d'où c'est fait, comment c'est fait et comment c'est fabriqué. Il y a une relation de partenaire avec ces producteurs. La coopérative de Chalosse, ça fait plus de 15 ans qu'on travaille avec eux. On descend là, les voir au mois de novembre, on descend à Dax pour aller voir la coopérative et les producteurs. On fait ça pour comprendre leurs problématiques aussi. C'est facile, nous on est en région parisienne, mais d'aller voir les producteurs, d'échanger avec eux, de comprendre la difficulté de l'élevage, de l'alimentation et de comprendre comment sont travaillés les produits. C'est important que nous on soit au courant pour le transmettre aussi auprès de nos consommateurs et d'expliquer comment c'est fait.
0: À Champlombrie, le marché de la cueillette nous réserve toujours son lot de surprises. En automne, les produits locaux se dévoilent sous leurs meilleures saveurs. Les plus curieux se sont déjà précipités sur les courges, les fromages et les pièces de canard.

0: Après plus de 10 ans de travail, le premier temps plein doux traditionnel de France a été inauguré par ses fidèles avec le Festival de la Culture. Situé sur l'esplanade des religions et des cultures, les bénévoles du BAPS ont ouvert les portes du Mandir aux élus lors d'une rencontre faite d'échanges. Le maire de Châtelon-en-Brie, Olivier Colessot.
1: C'est une expérience unique. Alors une expérience qui est belle quand on la présente comme ce qu'elle est, c'est-à-dire réunir en un seul lieu des cultes, des traditions très différentes pour développer le dialogue. Mais ça reste quand même une entreprise qui est compliquée à mettre en œuvre. Il y a des défis qui sont énormes. La France, bien évidemment, avec sa tradition à la fois religieuse et à sa tradition laïque, c'est le bon contexte, disons, juridique et politique pour se faire. Malgré tout, en permanence, il faut se poser des bonnes questions, déterminer où on met les curseurs entre le droit à l'expression religieuse et le respect de la laïcité. Il faut peser le pour et le contre, savoir si on fait un pas en avant, un pas en arrière. C'est fragile. Mais il faut le faire. Il faut le faire parce que même si la critique est facile, même si on peut se tromper, eh bien on apprend. Et on apprend à se connaître, on apprend à vivre ensemble. Et moi, je crois qu'on va réussir. On est en train de réussir à Petit-Saint-Georges et à l'esplanade des cultures et des religions. Et si nous réussissons ici, c'est ce que nous allons faire, on envoie surtout un message très très fort au reste du territoire, à la France, au monde, en disant c'est possible. Apprenons juste à nous connaître, apprenons.
0: Accessible aux visiteurs, le Mandir propose une découverte culturelle des traditions hindoues. Janice Parek est bénévole pour BAPS.
2: C'était extrêmement important pour nous. C'était important parce que c'était un moment de rencontre, c'était un moment de partage, c'était un moment de découverte. On a pu accueillir les maires, les élus, des représentants de l'État. L'hindouisme est une religion qui est méconnue en France. Pour nous, c'était un moment qui nous a permis de leur faire découvrir qui on était et comment on vivait notre foi en France. Et comment cette foi était parfaitement alignée avec les valeurs de la République. Et je pense que, en sortant de cette rencontre, l'impression que j'ai, c'est que chacun d'entre eux l'a très bien compris et partage cette conviction. Alors, on est de confession hindoue. On représente une organisation qui s'appelle BAPS, aussi appelée BAPS. En l'occurrence, on est un courant de l'hindouisme. L'hindouisme est une religion extrêmement riche, variée, dont les pratiques remontent à des temps ancestraux. C'est une religion qui n'est au final pas dogmatique. Il n'y a pas de fondateur unique, il n'y a pas de texte sacré unique. Et donc, c'est cette richesse qui fait la force de l'hindouisme. Le point commun entre tous ces différents courants de l'hindouisme, c'est ce qu'on recherche. Tous les hindous recherchent la vérité, recherchent l'élévation, recherche la libération du cycle de la réincarnation. Et donc en fait, c'est cette volonté de ne faire qu'un avec le divin que l'on partage. Nos rites sont différents, la méthode est différente, mais c'est des chemins différents qui nous amènent à la même destination.
0: À Bussy-Saint-Georges, l'esplanade des religions et des cultures a récemment célébré l'arrivée d'une nouvelle communauté. À l'occasion du Festival de la Culture, le premier temple hindou traditionnel de France a été inauguré. Une découverte qui a attiré des adeptes venant des quatre coins du monde.
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0: Après avoir fait le tour des forums des associations, les Vals européens se sont tous retrouvés sur Rassomania. Le temps d'une journée, des centaines et des centaines de curieux se sont déplacés au complexe du Bicheret Chessy pour découvrir plus de 130 associations. Une journée animée par de nombreux bénévoles. Le président de Val d'Europe Agglomération, Philippe Descrouy.
1: Surtout les Vals européens, parce que beaucoup d'associations qu'on sollicite, il y en a quand même pas loin de 130 aujourd'hui, dans tous les domaines variés, que ce soit le sport, la culture, la solidarité, les arts, etc. Dans tous les domaines, il y a beaucoup d'associations. C'est vrai qu'il y en a beaucoup qui sont déjà complets, tellement le Val d'Europe attire les gens de l'extérieur. Donc on pourvoit peut-être à des manques qu'il peut y avoir dans les communes environnantes au-delà du Val d'Europe. Du coup, parfois c'est même compliqué pour nous, parce que c'est tellement prisé qu'on manque presque de place pour nos propres administrés, les enfants et même les adultes. Mais les associations, en fait, c'est un lieu de retrouvailles et aussi de rencontres. Donc il y a celles qui n'ont pas encore fait le plein d'adhérents et qui profitent de cette journée pour faire découvrir leur sport, leur association. Et donc ça permet de fédérer et de se faire connaître. Et puis celles qui sont déjà remplies au niveau de tous les adhérents, ça leur permet encore une fois d'avoir de la visibilité. Puis de jouer le jeu de ce qu'on a appelé, vous savez, vous avez mon t-shirt, on a un beau t-shirt qu'on remet à tout le monde, où c'est marqué Team Valeurs d'Europe dessus. C'est un peu l'esprit de l'équipe, qu'on soit élu, administratif, qu'on soit habitant, on est tous ensemble, et c'est ça qui est extraordinaire ici. Donc il y a une joie de ceux quand même qui sont présents. En tant qu'à ça, c'est une grande joie des habitants qui viennent avec leurs enfants, parfois pour eux-mêmes, et puis qui bénéficient d'une journée. On a la chance d'avoir une journée hyper ensoleillée et magnifique. Donc voilà, c'est un grand bonheur pour nous. Alors après, il faut qu'on se déplace du Val d'Europe pour venir ici, mais bon, globalement, ça fonctionne bien. Il y a déjà beaucoup, beaucoup, beaucoup de monde.
0: Cette année encore, ce sont des milliers de curieux qui se sont retrouvés à Chessy pour Rassomania. Une grande fête associative qui célèbre la richesse de Val d'Europe Agglomération, ses bénévoles.
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0: quatrième édition de Chelles en Bulle ici au Centre culturel de Chelles avec plus d'une trentaine d'illustrateurs, d'auteurs et de dessinateurs qui sont venus justement à votre rencontre avec pas mal de thèmes différents, de la bande dessinée, des mangas et même des jeux de société. Donc voilà, il y en a vraiment, vraiment pour tous les goûts. Et actuellement, je suis en compagnie de Sepio, j'espère bien le dire, qui a donc conçu l'île des Moquis. Alors pouvez-vous nous parler un petit peu de cette création? Déjà, comment on crée, on imagine un jeu de société?
1: Alors, pour l'île des Moquis, il y a une particularité, c'est que c'était beaucoup de la création de personnages. Un jeu de société, généralement, on a le plateau, on a la couverture, on a des cartes, on a des éléments un peu différents. Il faut vraiment penser le jeu dans toute sa structure. Là, l'île des Moquis, c'était presque un jeu de cartes à collectionner. Donc, on est vraiment focus sur le design en fait des petits monstres pour les rendre absolument incroyablement trop choupis. Et c'est ce qui en fait fait vraiment tout le charme de ce jeu pour celui-là.
0: Un jeu extrêmement coloré, hein.
1: Oh oui, c'est ma patte graphique qui est colorée, j'adore ça. Vraiment, je suis une fan de couleurs. Initialement, je suis issue de l'aquarelle et du crayon de couleur. Et vraiment, fanat des couleurs, névrosée. J'ai au moins 500 palettes de couleurs d'aquarelle différentes à la maison.
0: Et alors, comment se joue ce jeu de société? C'est votre seul jeu parce que ça prend du temps de concevoir un jeu.
1: C'est pas mon seul jeu, non, j'en ai quelques-uns. J'en ai presque une vingtaine à mon actif. Ça fait pas très longtemps que je suis dans le jeu de société. Ça fait 4 ans à peu près. Du coup, alors, non, ce n'est pas mon seul jeu. Et comment est-ce qu'on joue aux Moquis? C'était ça. Donc, les Moquis, c'est un jeu hyper simple. L'auteur, Florian Siriex, a créé vraiment le jeu pour son fils qui a demandé un jeu rapide à faire avant d'aller à l'école. Et il a créé un truc en disant, bah attends, j'en ai pas, mais je vais te le créer. Et en fait, c'est simple. On met deux tas. Et à chaque fois, on choisit soit sur un tas, soit sur l'autre, son Moquis préféré, avec l'optique d'avoir le plus de familles. Le même Moquis de la même famille, donc il y a un travail de mémoire par rapport à ça. Et après, si tu as bien réussi à avoir tous les verts, bah, tu vas gagner le badge vert qui va te rapporter tant de points. Si tu as tous les rouges, tu vas avoir les badges rouges qui va te rapporter tant de points. Mais attention, tu as aussi un petit challenge avec des araignées. Si ton ami en face, au dos de la carte, il t'a mis une araignée plutôt que récupérer le Moquis, et bah ça te fait perdre des points.
0: Donc tout ça, ça joue, j'imagine, en 5-10 minutes?
1: Oui, à peu près. Vraiment hyper rapide. Et il y a même les adultes qui adorent ce jeu.
0: Et c'est pourquoi il y a cet effet-là intergénérationnel dans l'île des Moquis?
1: Alors je pense que l'île des Moquis, c'est un jeu qui plaît énormément aux enfants par sa mignonnerie. Et les parents, à mon avis, il y a un petit clin d'œil de notre nostalgie avec Pokémon.
0: Alors c'est vrai que quand on voit pas la boîte, là, on se rend pas compte, mais c'est très coloré. Il y a beaucoup de personnages auxquels, j'imagine, les enfants s'identifient assez facilement. En tout cas, voilà, ça correspond, on va dire, à leur univers habituel. Parce que moi, j'en vois une là qui ressemble un petit peu à un champignon. J'ai pas envie d'aller plus loin et ça se trouve, je me trompe. Donc j'ai pas envie de dire trop de bêtises.
1: Bah, c'est le petit champignon renard, c'est ça? Voilà, c'est ça. Je pense qu'en fait, les enfants, ce qu'ils aiment bien, c'est qu'on retrouve un petit peu de réalité, de mélange. Au final, le petit champignon qu'ils vont aller cueillir dans la forêt ou qu'ils vont voir dans des dessins, des choses comme ça, dire « Ah, mais c'est aussi un renard !» Et du coup, c'est ça, un petit peu ce mélange, ça les fait rêver. Et ils peuvent même créer après la suite leur propre Moquis, ça se trouve dans leur petit carnet, et tout ça, tout ça. Et d'ailleurs, on a un poster où on les nomme quand on a fini la partie, les petits Moquis derrière.
0: Et comment on dessine un jeu de société? Est-ce qu'il y a un processus? Est-ce qu'on reçoit des consignes du créateur? Est-ce qu'il y a une vraie relation? Parce que j'imagine qu'il faut correspondre un petit peu à l'idée du jeu, quoi.
1: Alors ça va dépendre des jeux de société. On va avoir des fois certains éditeurs parce qu'on est plus en contact avec l'éditeur et le directeur artistique, des fois pour certains, pas toujours, ou le chef de projet. Et c'est lui en fait qui va nous donner la directive de ce qu'il veut au niveau de son jeu. L'auteur au final, Florian Siriex dans l'île des Moquis, typiquement, j'ai pas eu de contact avec lui pendant la création du jeu. Donc il y a des jeux où on va être beaucoup plus libre, on va te contacter pour ta patte graphique, et d'autres où on va être beaucoup plus cadré, comme le Dixit, où il y a vraiment un cahier des charges très important sur chaque image. Ça dépend des jeux.
0: Et donc là, ça y est, on le voit. Beaucoup de jeunes qui viennent justement au niveau du stand et des moins jeunes aussi, hein, évidemment. Ça fait toujours plaisir de rencontrer un petit peu son public qui, j'imagine, ont plein de questions.
1: Oui, ça fait plaisir de rencontrer son public. C'est vraiment un moment qui est sympa. Puis là, typiquement, sur ce festival, on a du temps à consacrer à chaque personne et c'est un vrai plaisir de pouvoir passer au moins une dizaine de minutes par personne et échanger, discuter. Certains, il y en a même, ils veulent en faire leur métier, donc on échange un petit peu sur le sujet. D'autres enfants qui sont juste fans en fait du petit Moquis, qui ont envie d'en parler en disant ah, c'est mon préféré, c'est celui qui m'a fait gagner. Ou d'autres adultes qui disent oh là là, j'adore, je les collectionne.
0: Ah, on collectionne, on peut les collectionner.
1: Il y en a vraiment, en fait, t'as un peu ce côté jeu à collectionner que t'as dedans, vu que tu choisis en fait ton préféré, que c'est vraiment un côté sur le design où t'as envie de choisir ton préféré pour gagner, parce que c'est lui qui va te faire gagner avec tout le reste de sa famille. Mais même si t'aimes bien le rouge, mais mince, j'ai monté que des bleus. Ah, mais je veux le rouge parce qu'il est vraiment trop beau, puis en plus il brille, donc incroyable. Donc je veux le rouge, mais il va me servir à rien, mais je le veux quand même. Donc t'as ce côté en fait hyper envie d'avoir la carte.
0: Et donc voilà, tout ce week-end, 10h-18h, ici au Centre culturel de Chelles. Il se passe beaucoup de choses, beaucoup de rencontres, beaucoup de moments. Est-ce que c'est une première? Est-ce que ça vous plaît?
1: Pour Chelles, c'est une première. Après, pour d'autres festivals, non, j'en ai fait quelques-uns avant. On fait le festival de Cannes, du jeu de société, qui est vraiment le rendez-vous le plus important avec nous. Là, dans un mois, je vais à Essen, en Allemagne. Il faut savoir que du coup, les Mookies a quand même remporté le Spiel et l'As d'Or. C'est les deux plus grosses en fait récompenses dans le domaine du jeu de société. Pour le public, pour faire simple, l'As d'Or, ça revient en fait au César et le Spiel, ça revient à l'Oscar. Et là, typiquement, je vais à Essen dans un mois par rapport à ce prix qu'on a reçu en juillet pour le jeu de société du Spiel. Donc voilà, donc non, ce n'est pas une première de festival parce qu'il y en a plusieurs, on peut en retrouver plusieurs en France, mais à Chelles, c'est une première et je dois reconnaître qu'il est quand même super sympa ce festival.
0: Et ultra familial, non?
1: Ultra familial et bon enfant, et il y a vraiment des super auteurs que je découvre qui sont adorables.
0: Donc voilà, ça donne une petite idée de ce que représente aujourd'hui finalement l'engouement de l'île des Mookies et on le voit, honnêtement, il y a un vrai public. Merci beaucoup d'avoir été avec nous, Sepio. Et puis évidemment, on donne rendez-vous à tout le monde tout ce week-end ici à Chelles, au Centre culturel, 10h-18h, pour justement cette 4e édition de Chelles en Bulle.
1: Merci beaucoup et au plaisir de vous rencontrer ici.
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0: d'envoi de cette 4e édition de Chelles en Bulle, le salon BD entièrement dédié à la bande dessinée ici à Chelles, au niveau du centre culturel de la commune. Donc c'est tout ce week-end de 10h à 18h avec plus d'une trentaine d'auteurs, d'illustrateurs, de scénaristes qui viennent ici justement échanger avec le public. Il y a pas mal d'ateliers, d'animations, une édition qui est entièrement consacrée au 9e art cette année. Chelles en Bulle, je le rappelle, une collaboration entre la ville de Chelles et l'association Des Bulles dans la Marne. Et qui de mieux pour nous parler de cette initiative que le président de l'association Des Bulles dans la Marne, Steven Bescon. J'espère l'avoir bien dit. Steven, pouvez-vous nous parler un petit peu de Chelles en Bulle déjà? Comment cette histoire a commencé?
1: Alors Chelles en Bulle, c'est la volonté de la mairie. Nous sommes une association qui, depuis quasiment 17 ans, on travaille sur la Seine-et-Marne pour faire vivre le 9e art. On essaye de, grâce à des expositions, grâce à des rencontres avec des auteurs, grâce à des ateliers, mais aussi donc du salon. Ça fait depuis 17 ans qu'on organise pas mal d'événements. La mairie de Chelles avait eu vent de cela, voulait à la base une exposition autour de la bande dessinée. Et le maire de Chelles, de l'époque, c'est toujours le même, à vrai dire. Du coup, parce que c'était il y a 4 ans, donc comme il a été réélu, du coup, c'est toujours Monsieur Rabast, avait lui soumis l'idée que pourquoi pas, tant qu'à faire, plutôt que faire juste une ou deux expositions, pourquoi pas faire quelque chose de plus conséquent autour de la bande dessinée. Et c'est ce qui a été fait, donc il y a 4 ans, parce que là, nous, c'est la 4e édition, depuis 4 ans, et c'est plutôt un très gros succès. Nous, c'est un de nos plus gros succès dans les festivals que l'on organise. Donc on est très très content avec entre 4000 et 5000 personnes tous les ans, des gens intéressés qui reviennent, et des auteurs en plus qui sont eux, qui petit à petit on vend aussi de la qualité du festival, de la qualité de l'accueil de Chelles, et donc qui sont très très heureux de venir, d'inviter des amis aussi. Donc voilà, on arrive vraiment à mettre quelque chose en place vraiment familial, vraiment agréable, vraiment sans prise de tête, et pour que tout le monde découvre, nous, notre passion, la 9e art. C'est vraiment pour ça que Des Bulles dans la Marne existe. Et puis, à travers plein de choses que l'on va pouvoir peut-être citer un petit peu dans la suite.
0: Et j'imagine qu'évidemment, cet événement, Chelles en Bulle, est peut-être aussi monté en puissance au fur et à mesure. Là, on est quand même sur une 4e édition. Est-ce qu'il y a des nouveautés cette année? Et surtout, à quoi on peut s'attendre quand on passe la porte du centre culturel?
1: Alors, la montée en puissance, pas tant que ça, parce que du coup, dès la première édition, on a été surpris, on a eu beaucoup de monde. Et c'est vrai que les deux années suivantes, pareil, à peu près le même nombre de personnes, entre 4000 et 5000, ce qui est assez énorme dans un week-end. Et du coup, on

0: Par la suite, on a aussi mis en place des tables de jeux de société. Parce qu'on a le partenariat de Bulle de Jeu, la librairie. Et la librairie a pour particularité de vendre de la bande dessinée et du jeu de société, qui sont, moi, mes deux passions. Et le président de l'association, la Guilde de l'Ours, qui est une association de jeux de société sur Chelles, et lui fait partie de l'association des Bulles dans la Marne. Et moi, je fais partie de la Guilde de l'Ours. Donc, du coup, l'échange se fait facilement. Et puis, du coup, on a mis des tables de jeux en place pour que les gens puissent jouer à la base à des jeux. Mais, du coup, on a invité des illustrateurs de jeux de société qui vraiment maintenant est un gros essor, surtout depuis le Covid. Il y a eu un renouveau du jeu de société qui est quand même jeu de société moderne, évidemment. Et donc les illustrateurs sont là, les gens peuvent venir jouer au jeu, les tester et ensuite faire dédicacer leur boîte pour pouvoir ensuite repartir avec un petit souvenir et pouvoir jouer chez eux. Comme on le fait aussi en bande dessinée, parce que du coup beaucoup de gens ne pensent qu'une dédicace de BD, c'est juste une signature, et en fin de compte non, c'est un dessin. Donc vous avez un dessin personnalisé d'un personnage, d'un décor, mais vraiment c'est personnalisé. Vous avez la rencontre avec l'auteur qui se fait, donc du coup vous avez un échange qui peut se créer, si vous le désirez évidemment, si vous voulez pas leur parler. Bon, il n'y en a aucun qui mord, j'ai vérifié cette année, autrement on met des muselières, vous inquiétez pas. Mais en tout cas voilà, c'est vraiment bon enfant, et puis du coup on attend un petit peu des fois, parce qu'il y a des mondes qui attend pour avoir une dédicace, mais vous allez repartir heureux, je pense, si vous aimez la bande dessinée. Vous avez la librairie, évidemment, qui vend aussi toutes les bandes dessinées des auteurs présents. Vous pouvez vraiment vous faire plaisir avec ce festival. On a aussi, je continue tant qu'à faire, vu que j'ai toujours le micro vers moi, on a aussi des caricaturistes qui sont là tout le week-end. Et les caricatures sont gratuites. C'est-à-dire qu'on vous offre les caricatures, vous faites la queue, il y a deux caricaturistes, en fonction de la disponibilité de l'un ou de l'autre, vous allez vous placer devant et vous partez avec votre caricature. Ce qui est quand même assez rare, d'habitude c'est plutôt payant dans ces événements. Là on est sur de la gratuité, comme l'espace jeunesse où on va avoir tout un espace des dessins pour les enfants. On va avoir la possibilité de venir faire du coloriage, donc laisser un petit peu presque les enfants pendant que vous êtes en train de faire dédicacer des albums. Vos enfants sont pris en charge par des professionnels et des gens de l'association, et donc ils sont bien, de toute façon ils sont juste dans le coin, ils sont pas non plus dehors dans un barnum dans le froid, vous inquiétez pas, ils sont en plein milieu du salon. Voilà, il y a aussi la médiathèque qui présente pas mal d'ouvrages. Voilà, c'est vraiment un espace chill, j'espère, un espace détente, un espace de découverte. Moi c'est vraiment ce que je veux, c'est partager le maximum notre passion de la bande dessinée, et du coup c'est vraiment ce qu'on essaye de faire avec Des Bulles dans la Marne, et on a eu la possibilité de le faire grâce à la ville de Chelles.
1: Une passion autour de la bande dessinée qui se vit en famille, parce que quand on regarde un petit peu les quatre coins là de l'espace du centre culturel, on voit des enfants, des parents, même des grands-parents qui sont là et qui sont venus en nombre là depuis ce matin 10h, et c'est intéressant de voir que finalement on arrive à se retrouver tous derrière une bande dessinée, ce qui serait peut-être un peu moins vrai pour un grand roman, typiquement, je pense à Émile Zola, hein. Je pense qu'on retrouve moins d'enfants et de grands-enfants, mais là on retrouve justement toute la famille qui se réunit. C'est important de pouvoir aussi, par le biais de la bande dessinée, du dessin et évidemment de l'écriture, de garder quand même cet amour pour les livres et pour la lecture.
0: Bon, déjà Émile Zola il dédicace plus, je crois, depuis un petit moment, mais par contre c'était une blague évidemment, mais il est vrai que pour moi, la bande dessinée, c'est l'art le plus populaire qui existe. C'est-à-dire que tout le monde a déjà vu une bande dessinée, une case, un dessin. Et c'est vrai que le dessin, c'est universel. Vous pouvez faire passer une émotion par un dessin, mais juste, même s'il n'y a pas de phylactère, des bulles du coup, même s'il n'y a pas de phylactère, si on ne sait pas lire même la langue, on peut faire par un dessin ressentir une émotion. On peut voir des auteurs de manga japonais, on peut voir un dessin, on est ébahi. Mais dans tout le monde entier, vraiment, c'est le dessin et vraiment le transfert de beaucoup d'émotions, beaucoup d'idées aussi que l'on véhicule à travers le dessin. Et c'est vrai que chaque auteur a son propos à donner, à transmettre aux autres. Et évidemment, là, chacun va pouvoir trouver, en fonction de ce qu'il cherche, un petit peu ce qu'il aime. C'est pour ça que familial, oui, c'est vraiment ce qu'on veut. C'est vraiment ce qui a été fait depuis le début. Et c'est vrai que les gens viennent découvrir. Et moi, je suis ravi de ça. J'ai eu des gens qui étaient venus le premier salon, qui me disent, s'il y en a un autre, je reviendrai. Et qui reviennent depuis la quatrième année. Là, j'en ai encore vu un là tout à l'heure qui... Ça fait 4 ans qu'il vient et il est là dès le début maintenant. Il avait découvert la première année, maintenant même un enfant qui m'a dit, moi je mets des sous de côté toute l'année pour acheter des bandes dessinées pour le festival BD. C'est vraiment familial, ouais. Comme vous dites, même nous dans l'association, on a aussi, moi je suis papa, ma femme vient aussi dans l'association, ma fille maintenant fait aussi partie de l'association, et on a d'autres papas où les enfants aussi maintenant on transmet un petit peu, maintenant qu'ils sont adultes.

0: pour certains, et puis jeunes ados, enfin grands ados, on va dire, pour d'autres. On transmet aussi notre passion et aussi le côté bénévolat, le côté associatif. Mais voilà, c'est un grand partage et c'est vraiment ce qu'on veut nous ressentir, que les gens soient contents. C'est vraiment tout ce qu'on peut mettre en place pour ça qui va nous faire vraiment évoluer dans ce qu'on souhaite faire.
1: Et justement, toute l'année avec l'association Des Bulles dans la Marne, est-ce que vous faites d'autres opérations ? Est-ce qu'il y a des activités où vous vous retrouvez régulièrement entre tous les membres ou pas ? Enfin, j'imagine qu'il y a des choses évidemment pour entretenir la flamme avec la bande dessinée.
0: Du coup, on essaye de faire quelques réunions assez régulières. Maintenant, on a, en fin de compte, deux gros événements dans l'année qu'on a vraiment opposé à 6 mois d'intervalle. Comme ça, au moins, il n'y a pas de concurrence qui peut se faire. Donc, il y aura un autre gros festival à Villeparisis. Bon, on n'en reparle pas ici parce qu'on est sur celui de Shell là ce week-end. Mais en tout cas, voilà, c'est la possibilité de faire... Oui, on se voit de temps en temps, on se discute beaucoup par WhatsApp et ainsi de suite, comme tout le monde. Et puis après, ben, y a toujours le prochain. Là, on est déjà en train de travailler sur le prochain festival. On a déjà entamé presque, si ça se remet en place, le prochain aussi festival de Shell. Voilà, on est toujours à la recherche d'auteurs, toujours à contact d'auteurs. Il y a des auteurs qui, pendant un an, sont déjà pris pour l'année prochaine. Donc du coup, il faut vraiment anticiper. Des auteurs qui sont pour nous importants parce qu'on aime ce qu'ils font et que l'on veut montrer et qu'on veut proposer aux gens. Donc du coup, on a vraiment la possibilité de travailler là-dessus. Donc c'est un travail de longue haleine, mais comme on est passionné, travail de longue haleine, quand on est passionné, c'est un petit peu plus facile, vraiment plus facile.
1: Pour ceux qui sont jamais venus sur Shell en Bulle, comment les convaincre de passer la porte du centre culturel de Shell ?
0: Bah déjà, tous les membres de l'association sont très beaux. Donc du coup, le fait de ça, déjà vous serez ébahis pour ça. Non, bien sûr, bah, venez découvrir. Moi, ce que je demande, c'est, vous connaissez de toute façon, vous avez cette année quand même un des scénaristes de Lucky Luke qui est là, donc c'est quand même pas anodin. Vous avez les créateurs des profs qui sont là, vous avez ceux qui font Molang, pour ceux qui connaissent un tout petit peu la bande dessinée, le dessin animé coréen, je crois, si je me rappelle bien, je crois Molang. Vous avez Emily Ludwin qui a une série énorme qui s'appelle Les Grimoires d'Elfie, qui a fait l'affiche, qui est là aussi. Il y a vraiment de tous les styles. L'illustratrice pour jeux de société a juste gagné le César et l'Oscar du jeu de société. Ça s'appelle L'As d'Or pour la France, donc ça c'est le César, et le Spiel des Jahres pour l'île des Mookies, qui lui est l'Oscar du jeu de société. Donc en gros, c'est une grosse star. Elle vient de le gagner là il y a 2 mois, donc vous pouvez aussi la rencontrer, très sympa. Voilà. Ah, j'ai oublié de raconter quelque chose au fait, parce que le dimanche il y a encore d'autres événements. Ça c'est le samedi, mais le dimanche il y a 2 événements. Il y a un concert dessiné de Jeanne McCain avec Aurel et, alors j'ai plus le nom exact du groupe, il y a musiciens qui vont jouer en direct, Alf et Aurel plutôt, qui vont jouer en direct sur les dessins de Jeanne McCain, qui sera présente elle aussi. Et puis à 16h dimanche, il y a un concours cosplay. Et le concours cosplay, du coup, une vingtaine de cosplayers seront là. Vous pouvez venir, vous pouvez même vous inscrire encore aujourd'hui, il reste quelques places pour ceux qui veulent se cosplayer, donc c'est-à-dire cosplay habillé en personnage de manga, dessin animé, jeux de société, c'est plus difficile, mais jeux vidéo, faire une petite chorégraphie sur une petite musique, et vous avez la possibilité de gagner des lots qui sont des bons d'achat, bulles de jeu, d'une centaine d'euros pour le gagnant, donc c'est plutôt bien. Et autrement, venir participer et voir un petit peu comment ça se passe, c'est très agréable, c'est un spectacle d'une heure, très très festif, où tout le monde c'est très bonne humeur, avec plein de musique et plein de beaux costumes. Donc du coup, c'est le dimanche ça pour ça, mais autrement le samedi aussi on est là. Donc tout le week-end, en fin de compte, il y a plein de choses à découvrir. Puis revenir aussi, on peut aussi découvrir une bande dessinée qu'on en a appréciée, la lire, et puis le lendemain, bah, l'auteur sera encore là. Donc du coup, automatiquement, si on veut avoir la suite par exemple de la BD, pourquoi pas, et puis se la refaire dédicacer. Tous les auteurs sont pas là tous les ans, donc du coup profiter qu'ils soient de leur présence à Shell pour pouvoir les rencontrer.
1: Merci beaucoup Steven. Je le rappelle, donc Shell en Bulle, 4e édition, c'est tout ce week-end au centre culturel de la ville de Shell, 10h, 18h. N'hésitez pas à venir. On le rappelle évidemment, plus d'une trentaine d'auteurs, d'illustrateurs et de scénaristes qui viennent justement à votre rencontre, échanger, faire une petite dédicace. Voilà, il y a pas mal d'ateliers, des animations. On parlait évidemment du concours de cosplay qui clôturera un petit peu tout ce week-end. Et puis évidemment, le rendez-vous de ce week-end, c'est ici Shell en Bulle. Merci Steven.
0: Bah merci Crazy Radio, et puis c'est déjà commencé, venez, on sera ravis de vous recevoir.
1: Merci.

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0: Chelles en bulle, ça continue ici depuis le centre culturel de la ville de Chelles avec une quatrième édition de ce salon bande dessinée qui regroupe une trentaine d'artistes, illustrateurs, scénaristes, dessinatrices. Il y en a évidemment pour tous les goûts, tous les âges, avec des mangas, de la bande dessinée, également des jeux de société. Voilà, donc pas mal de choses à découvrir. Une nouvelle édition qui est évidemment une belle collaboration, une belle histoire entre la ville de Chelles et l'association des Bulles dans la Marne. Et c'est vrai que cette année, encore plus, on a eu des auteurs, des illustrateurs qui sont quand même impliqués dans la vie de la commune avec pas mal d'interventions dans les écoles, mais aussi beaucoup d'animations sur place avec notamment expositions, concerts. Et pour nous parler de tout ça, je suis en compagnie de Jeanne Macaigne qui est donc artiste, illustratrice et autrice. Tout ça à la fois, qui nous a proposé déjà pour commencer une exposition quand même ici à Chelles.
1: Rosanne Moulin, qui est commissaire d'exposition au Centre d'art Les Églises, m'a proposé d'ouvrir la saison sur le thème de la métamorphose du vivant, en s'appuyant sur mon livre qui vient de sortir qui s'appelle Sirène, à la fin de l'été, à la fin du mois d'août. Et donc c'était la première fois que j'investissais quand même 300 mètres carrés dans deux églises du 7e siècle. Donc il a fallu demander à la reine Bathilde, qui avait fondé ce lieu il y a des centaines d'années, de me permettre d'investir voilà, ce lieu avec des sirènes. Donc j'ai pu développer toute une série de modules en bois, de sculptures de sirènes, développer une fresque de 10 mètres sur 2 qui est une espèce de traversée, une espèce de couloir de nage où toutes les générations aussi peuvent projeter leur imaginaire, leurs rêves autour de la mer et de cette figure qui est un peu impalpable, cette figure fantomatique, cette figure à la fois dangereuse et parfois protectrice dans certaines cultures. J'ai pu aussi demander la permission de dessiner sur les vitraux des églises et de faire référence aussi à l'histoire de cette église, de cette reine Bathilde qui était aussi une femme qui était très indépendante, qui venait d'un milieu très modeste, qui a été kidnappée pour être esclave sexuelle, qui est devenue la reine de France, donc la reine de Clovis pendant 10 ans, qui a pu régenter aussi la France parce que ses enfants n'étaient pas en âge de pouvoir être rois. Et donc, qui a été aussi une figure très emblématique de cette ville. Donc, comment je pouvais aussi la réhabiliter, lui donner aussi une place dans ce lieu qui lui appartenait, et comment moi je pouvais trouver ma place, ma petite place, voilà, des années plus tard. Donc, j'ai pu découvrir aussi ses vêtements au musée de Chelles, faire des liens, découvrir aussi qu'elle avait une chasuble très simple lorsqu'elle a été enterrée. Et donc, ses bijoux royaux étaient brodés directement sur sa chasuble. Les couleurs de ses fils n'ont pas du tout perdu en intensité, ce qui est très rare pour des vêtements aussi de cette époque. Et donc lorsque j'ai posé mes sculptures de sirène, la plus grande était posée directement là où elle était enterrée. Donc il y avait une espèce de communication aussi entre les strates du passé que je trouvais intéressante. Mais je l'ai fait, peut-être parfois on fait les choses de manière inconsciente, et il y avait aussi cette intention, voilà, de faire les connexions entre le passé et le présent.
0: Et juste pour revenir sur l'exposition, du coup j'imagine en lien avec cette bande dessinée qu'on a quand même ici au niveau du stand.
1: Alors totalement, c'était en fait dans la première pièce, donc l'église Saint-Georges, on peut vraiment cheminer entre mes planches originales de ma bande dessinée Sirène et aussi trois dessins que j'ai créés de toutes pièces qui sont aussi une espèce de glissement entre le monde animal et le monde humain. Et donc ça permet aussi aux enfants de sortir, de lire mon livre qui est à disposition dans les églises et de cheminer aussi à travers cette lecture de ces planches originales qui sont exposées. Et ensuite dans l'église Saint-Georges, j'ai vraiment créé un petit théâtre des coulisses de la création où on voit vraiment des sirènes qui sont comme des espèces d'immenses créatures marines à travers lesquelles les enfants prennent plaisir aussi à déambuler, à marcher, voilà.
0: Et pour revenir sur la bande dessinée, elle parle de quoi? Parce qu'elle, moi j'avoue qu'elle me fait penser un petit peu à l'île d'Envayana.
1: À l'île d'Envayana, oui. Une histoire assez fantastique aussi, ouais. Ouais. Ouais. Alors, c'est vrai que en fait, chacun aussi a son idée de la sirène. Ce qui est assez rigolo, c'est que c'est un personnage qui vient du folklore, de notre imaginaire collectif. On peut le voir autant en tatouage sur le bras d'un marin, qu'on peut l'avoir aussi représenté pour une marque de fringues. On sait qu'il y a tout un mouvement queer aussi aux États-Unis qui est hyper important, porté par des hommes aussi. Pour la libération des corps, cette espèce de transgenre, enfin voilà, ça parle de beaucoup de choses et c'est une figure qui est très actuelle et qu'on revisite de plus en plus et qui est réactivée parce qu'on est aussi dans une époque très mouvante, dans beaucoup de questionnements sur les genres, sur l'écologie, enfin tout ça en fait fait sens. Et donc pour revenir à l'histoire de ma bande dessinée, c'est une jeune sirène qui part à la rencontre du monde de la Terre et qui va rencontrer une vieille pêcheuse. Et donc il y a une histoire d'amitié en fait qui va se lier entre ces deux générations. Et cette pêcheuse est assez sportive, assez tonique et tout. Et on va découvrir aussi qu'elle a connu les sirènes et que c'est une réflexion aussi sur cette jeunesse qu'on a en nous, sur la figure aussi de la femme qui est souvent dépeinte dans les contes comme la vieille marâtre, la vieille sorcière ou la mémé avec les chats qui ronronnent sur ses genoux. Et moi j'avais envie un peu de déconstruire cette image de cette figure aux cheveux blancs dans les contes. Et donc il y a vraiment une histoire d'amitié entre deux générations et comment on réactive aussi cette jeunesse qu'on porte en nous malgré l'âge qui avance. Donc c'était un peu mon point de départ.
0: Et donc il y a Sirène, mais il y a aussi Alf et Aurel, si je ne me trompe pas, avec notamment un concert demain qui retracera, j'imagine, l'histoire de la bande dessinée, à ne pas manquer, donc à 15h au niveau de la médiathèque.
1: C'est bien exact. Donc ça sera à 15h à l'auditorium de la médiathèque. Et là, c'est une BD qui parle du cycle des saisons, qui parle de la rencontre entre un petit garçon et un génie de la nature qui va l'amener à traverser les saisons. Et donc, je me suis dit, mais pourquoi écrire un livre sur les saisons, sachant qu'on est dans une crise écologique, sachant qu'il y a une part de notre monde qui part. C'était aussi pour se rappeler l'émerveillement qu'on a face au printemps qui arrive, aux bourgeons, aux saisons qui se renouvellent, qui sont un peu comme une espèce de fixateur comme ça de nos existences, qui permet aussi de rythmer un peu nos vies et pour rappeler aux enfants aussi, enfin à toutes les générations, que la nature est là et qu'elle nous envoie aussi des signaux de sa beauté. Et donc Yuri, Yu et Isan Nguyen interpréteront donc demain ce concert. Et donc les images sont animées par Hugo Charpentier et elles ont su en fait mêler à la fois de l'électro, des musiques traditionnelles, vraiment il y a du violon, il y a des percus, il y a des sons enregistrés, elles miment aussi, enfin elles jouent vraiment les personnages d'Alf et Aurel. Et donc ça parle vraiment à toutes les générations. On est vraiment immergé pendant 45 minutes dans mon livre et elles ont su transcrire mon univers sensoriel intérieur de la meilleure manière. Donc moi je suis très très contente de cette collaboration avec elles.
0: Que ce soit via ce concert et cette exposition, c'est intéressant de transmettre finalement la bande dessinée autrement, de manière peut-être un peu plus visible. Quand on parle d'une exposition, je veux dire, quand on voit le centre culturel et la médiathèque, la sirène, on peut pas la louper. Ça nous donne forcément envie d'aller lire la bande dessinée. J'imagine que demain, quand on va pouvoir écouter ce concert qui va, j'imagine, laisser évidemment personne indifférent, ça va nous donner aussi envie d'aller découvrir Alf et Aurel. Est-ce que c'est intéressant de voir finalement la bande dessinée se développer autrement?
1: Oui, je crois que la bande dessinée, et c'est aussi intéressant de la faire sortir du livre, de l'objet aussi, des librairies, de la médiathèque. Bon, c'est des lieux où on peut avoir accès aux livres, mais de le rendre encore plus accessible, donc dans des formes concrètes, sensorielles. Par exemple, toute la scénographie aussi que j'ai imaginée au Centre d'art des Églises, c'est quand même un centre d'art contemporain. Parfois, on est aussi intimidé par des lieux culturels. Et comment donner envie aux gens d'y rentrer? Et l'art, c'est aussi un point de communication. Mon intérêt, c'est vraiment créer des liens au maximum avec tous ces lieux, le Centre d'art des Églises, les médiathèques, la salle de concert, donc les cuisines où il y a aussi une exposition des planches d'Alf et Aurel. Et c'est comment on peut communiquer et comment l'art peut être visible et peut être vraiment un peu la place du village, quoi, où on se réunit, on prend un café, on discute, et quelque chose de mouvant mais pas fossilisé et abrité et poussiéreux. Voilà, j'essaye de dépoussiérer un peu peu cette idée qu'on a de l'artiste sacré, enfin, qui travaille dans son bureau très solitaire. Moi-même, physiquement, j'ai aussi envie de sortir de ça, en fait, de cette image qui repousse aussi l'artiste derrière un mur et qui lui donne une autre place. Voilà. Enfin, j'ai envie de donner une autre place aussi à l'artiste.
0: Voilà, donc tout autant de choses à découvrir ce week-end ici au Centre culturel de Chelles. 4e édition, je le rappelle, donc de Chelles en Bulle, avec une multitude d'artistes qui ont tous des univers très très différents. Et il y en a évidemment pour tous les goûts, les plus jeunes comme les moins jeunes, avec tous des univers qui nous emmènent quand même... Voilà, aussi bien dans des mondes fantastiques que quand des thrillers, que quand des mondes même un peu historiques et préhistoriques. Donc voilà, on va pouvoir découvrir plein de choses, dont l'univers de Jeanne Macaigne. Merci beaucoup d'avoir été avec nous. Et évidemment, rendez-vous ici, aussi bien à la médiathèque qu'ici à l'intérieur du centre culturel, pour découvrir aussi bien l'exposition que ce concert qui va évidemment nous émouvoir un petit peu tous demain 15h.
1: Merci beaucoup pour toutes ces questions et puis à demain à 15h.
0: Merci.
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Une trentaine d'auteurs, d'illustrateurs, scénaristes, artistes qui sont ici réunis au Centre culturel de Chelles pour cette nouvelle édition de Chelles en bulle, avec évidemment beaucoup d'activités, des ateliers, des animations et surtout une très très belle collaboration entre la ville de Chelles et l'association Des Bulles dans la Marne. Et puis c'est vrai que depuis quelques jours, on voit cette affiche de cette quatrième édition qui est affichée à peu près partout dans le département pour justement vous encourager à venir ici au Centre culturel et participer à cette vie culturelle qu'on peut avoir ici sur Chelles. Et puis 10h, beaucoup d'enfants, de parents, de grands-parents qui viennent en nombre et on le voit, qui sont quand même assez passionnés par la bande dessinée. Je suis en compagnie de Minnie Ludvin, qui est donc la dessinatrice, l'illustratrice de cette affiche.

0: affiche qu'on a tous vue de Shell en bulle. Alors, est-ce que vous pouvez nous parler déjà de cette affiche? Comment elle a été créée? Comment vous l'avez imaginée? Est-ce que ça a été l'histoire d'une rencontre, j'imagine, entre vous et l'association?
1: Oui, bah, j'ai eu la chance de venir à la première édition du festival de Shell en bulle. Donc, c'était il y a 3 ans déjà. Et j'avais trouvé le festival déjà hyper sympathique. Donc, quand ils m'ont reproposé de venir, bah, j'étais ravie. Et quand, en plus, ils m'ont demandé si je serais d'accord pour faire l'affiche, ça, bah, voilà, c'était un vrai plaisir. C'est toujours très chouette de faire une affiche de festival. C'est un peu comme une récréation. On s'amuse beaucoup. L'idée, du coup, on en a un peu discuté, voilà, de que faire pour cette affiche de cette 4e édition. Et l'idée, c'était vraiment de partir sur un élan de tous ces personnages de BD, des BD connus, des BD un peu plus confidentiels, mais de les mettre dans cet élan, comme s'ils se rendaient dans une grande parade au festival de Shell en bulle, quoi.
0: C'est une affiche qui est très familiale et qui, moi, quand je la vois partout, me fait dire que finalement, on a envie de se plonger dans les différents univers que peuvent justement nous proposer la bande dessinée, aussi bien pour les plus jeunes que les plus âgés, forcément. Est-ce que c'est ce message que vous aviez envie de faire passer?
1: Tout à fait. Ben, alors, c'est vrai que moi, je travaille dans la BD jeunesse, donc ça colle bien aussi avec un festival qui a effectivement une volonté d'avoir un public familial, de faire découvrir aussi la BD à des gens qui ne sont pas forcément familiers de cet art et de ce média. L'idée, c'était aussi de faire le lien entre des personnages plus récents, des personnages un peu plus classiques, voilà, pour embrasser un petit peu l'ensemble de ce qu'on peut trouver en librairie finalement. Donc ça va du manga à la BD franco-belge, voilà, et un petit peu de comics avec un petit Spider-Man qui se balade, voilà.
0: Il en faut évidemment pour tous les goûts. Et là, vous présentez ici sur Shell en bulle Le Grimoire d'Elfie. Est-ce que vous pouvez nous parler justement de cette bande dessinée, déjà de quoi elle parle, parce qu'on a la sensation que ça parle à toutes les générations?
1: Oui, bah alors, donc Le Grimoire d'Elfie, c'est la série que je réalise. Moi, je suis la dessinatrice. Je travaille avec Christophe Arleston et Audrey Alouette au scénario, et également Citro Streb à la couleur et à la réalisation des décors depuis 2 tomes. C'est une série effectivement qu'on a vraiment pensé comme étant familiale. L'idée, c'est quand ce livre rentre dans une maison, tout le monde finit par le lire. Voilà. Et on est assez content parce que c'est souvent le retour qu'on a. C'est un livre qui est apprécié effectivement, que ce soit par les enfants, les parents, les grands-parents. Voilà. Et c'est assez cohérent avec l'histoire et les thèmes qu'on raconte dans Le Grimoire d'Elfie. C'est donc l'histoire de cette fratrie, enfin de cette sororité de 3 sœurs qui vivent dans un bus anglais transformé en librairie ambulante par l'aîné. Et ces 3 sœurs ont perdu leur mère dans un incendie et elles réapprennent à faire famille dans une aventure sur les routes de France pour apporter la lecture dans les villages qui n'ont plus de librairie, mais aussi pour se reconstruire en tant que famille.
0: Et c'est vrai que là, on voit sur évidemment votre stand, il y a beaucoup de couleurs quand même. Donc, quand on vient faire des dédicaces, on a des dédicaces qui sont colorées. Alors, si je ne me trompe pas, quand même beaucoup dans des teintes violettes.
1: Alors, le violet, c'est la couleur de la magie. Et évidemment, ce que j'ai pas dit juste avant, c'est que Elfie est une sorcière. Donc le fantastique, la magie, le merveilleux, c'est vraiment un décor et un contexte privilégié pour Christophe Arleston et Audrey Alouette. Il y a toujours du merveilleux dans leurs histoires, toujours un peu de magie. Donc oui, c'est une couleur que j'utilise beaucoup dans les dédicaces. J'ai la chance d'avoir des pages de garde colorées dans Le Grimoire d'Elfie, ce qui est pas toujours le cas. Et donc je profite de cette couleur de fond sur la page pour ensuite faire un jeu de la vie avec l'aquarelle et des rayons de blanc.
0: Et donc on a cette chance de pouvoir venir ici au stand de Shell en bulle pour justement vous rencontrer, échanger et avoir justement cette petite dédicace qui est particulière parce que c'est vraiment un dessin qui est forcément au choix des petites. Là on voit depuis ce matin quand même, c'est beaucoup de jeunes enfants qui viennent justement échanger avec vous. Est-ce que c'est toujours plaisant d'avoir le retour des plus jeunes et de leur finalement leur donner ce goût de la lecture?
1: Bah, la dédicace, c'est vraiment un moment d'échange avec les lecteurs et les lectrices. Moi, j'ai la très grande chance d'avoir un public jeunesse. On va dire le cœur de notre public, c'est les 8-14. Et franchement, c'est le meilleur public parce qu'ils doivent attendre longtemps. Ils sont super courageux, ils sont hyper patients. Il y a plein d'adultes qui devraient prendre exemple sur eux. Et vraiment, ils sont très adorables. C'est toujours un plaisir de les rencontrer parce que que s'ils sont motivés pour attendre une heure dans un festival, dans une queue, pour vous rencontrer et parler du livre avec vous, c'est que vraiment ils avaient envie de ce moment d'échange. Donc moi c'est ça que je trouve le plus intéressant, en plus que le dessin en lui-même au final. Évidemment, toujours je leur demande quel personnage ils veulent que je dessine, quel est leur personnage préféré, on discute de ça. Mais le moment important, c'est celui où on se parle et où effectivement les lecteurs et les lectrices nous expliquent qu'est-ce qui les a touchés. Voilà.
0: Et donc comment a été créé Elfie ? Est-ce que ça s'est venu en un coup de pinceau ? Est-ce qu'il a fallu un temps de réflexion ? Pareil sur les couleurs, est-ce qu'il a fallu réfléchir avec l'histoire ? Il y a une forme d'harmonie ou de cohésion avec, j'imagine, le scénariste ?
1: Alors, les scénaristes avaient déjà une idée assez précise pour les trois sœurs, donc qui sont un peu les personnages principaux de l'histoire. Donc, j'avais des consignes quand même, des demandes, et ils avaient des idées quand même. On a pris 3 mois. De recherche pour trouver les personnages, pour trouver le bus qui est aussi considéré un peu comme un personnage dans cette histoire. Et donc c'est vraiment 3 mois de recherche parce que moi je viens du dessin animé et mon cœur de métier c'était le character design. Et donc du coup c'était une obligation et une nécessité pour moi de consacrer le temps nécessaire pour vraiment trouver les personnages, en particulier Elfie bien sûr. Donc on y a passé le temps. Ça a été assez facile, vraiment. On a tâtonné plus pour Elfie parce que comme c'est l'héroïne, il fallait qu'on soit vraiment sûr que quand on la voit, on se dise c'est elle. Et puis il était important que chaque personnage fonctionne individuellement, mais qu'elle fonctionne aussi en groupe, en tant que fratrie. C'était donc voilà, c'était une harmonie à trouver sur les 3 personnages. Elfie finalement, on savait que c'était elle au moment où on s'est dit ok, quand on la regarde, elle a l'air espiègle, elle a l'air prête pour partir à l'aventure et elle a un côté un peu voilà, foufou avec sa petite mèche et c'était bon.
0: Merci beaucoup Milie Ludevin d'avoir été avec nous. Évidemment, on donne rendez-vous à tous ceux qui nous écoutent ici au Centre culturel de Chelles pour cette 4e édition de Chelles en Bulle et rencontrer tous ces artistes qui nous plongent un petit peu dans leurs différents univers. Merci beaucoup.
1: Merci à vous.

0: On continue de vous faire vivre cette 4e édition ici à Chelles de Chelles en Bulle, un salon BD qui regroupe évidemment une trentaine d'illustrateurs, d'auteurs, de scénaristes, de dessinateurs aussi qui viennent justement échanger avec vous et vous dévoiler un petit peu une partie de leur univers et de leur histoire. Une 4e édition qui est toujours évidemment en collaboration entre la ville de Chelles et l'association des Bulles dans la Marne, avec donc chaque année 4000 visiteurs qui viennent justement échanger avec les artistes ici au centre culturel de Chelles. Et c'est vrai que depuis ce matin 10h, il y a certains auteurs et illustrateurs qui sont un peu pris par évidemment toutes ces générations qui viennent échanger avec eux pour demander une petite dédicace et donc un petit dessin. Et on a Philippe Larbier qui fait le plein depuis ce matin parce que dessinateur des petits mythos, est-ce que ça fait plaisir de voir qu'on a un public qui est toujours au rendez-vous?
1: Moi ça me fait d'autant plus plaisir que c'est la deuxième fois que je viens, que les gens, je ne les ai pas dégoûtés, ils reviennent 2 ans après. Non mais c'est super, moi c'est le bonheur d'un dessinateur d'avoir des lecteurs quand même. La pire chose c'est d'avoir personne, quand on fait de la BD populaire et d'avoir personne, ça c'est terrible. Ça m'est arrivé, hein. Mais maintenant c'est vrai que le public vient, donc moi je suis un homme heureux. Ouais.
0: Et quand vous voyez autant d'enfants qui sont justement passionnés par vos univers, ça fait j'imagine plaisir, parce que c'est un public qu'on a du mal à ramener vers la lecture et on voit que la bande dessinée ne les dégoûte pas, pour reprendre vos mots.
1: Alors moi je suis d'autant plus sensible qu'on a des lecteurs très très jeunes, même de 5 ans, à peine les primo lecteurs, jusqu'à 90 ans. Là, on a des universitaires, des vieux professeurs à la retraite, garçons, filles. On a les deux lecteurs, les deux lectorats. Ça, j'y suis très sensible parce que je fais pas de la bande dessinée girly. Je saurais pas le faire. Moi, j'y signe pour moi quand j'avais 12 ans. En fait, moi, je suis mon lecteur, mon public naturel, c'est moi-même quand j'avais 12 ans. Et je me rends compte que ça touche tout. Alors, faut être honnête, c'est parce que on fait aussi la mythologie, que ça intéresse beaucoup de monde et qu'on est parmi, enfin, on est une option mythologique. Il y a beaucoup d'enfants qui se mettent à la mythologie grâce à notre série et beaucoup qui y viennent parce qu'ils étaient déjà intéressés par la mythologie.
0: Et donc ici au stand, il se passe beaucoup de choses parce que vous avez des petits pins, si je peux dire ça comme ça, des petites cartes que vous distribuez et donc des dédicaces à tous les enfants qui viennent au niveau du stand. C'est important qu'ils repartent avec un souvenir comme ça.
1: Alors pour moi c'est important. En fait c'est le scénariste Christophe Cazeneuve et moi-même qui les faisons. C'est pas des produits publicitaires, c'est vraiment nous qui les faisons fabriquer et on les donne toujours gratuitement, c'est jamais vendu évidemment. C'est le petit geste qui fait que demain matin les enfants qui auront peut-être lu l'album ce soir dans leur lit, ils diront tiens, il y a cet objet qui les ramènera peut-être à la rencontre qu'ils ont eue avec moi ou au festival. Pour moi c'est très important. J'ai pas fait école, je suis le seul à le faire malheureusement, à offrir des petits cadeaux comme ça n'existe pas autrement. Bah, tant mieux, si je suis le seul, j'en profite et puis ça me fait plus plaisir à offrir que j'imagine les enfants à le recevoir. Voilà.
0: Et pour nous parler un peu des petits mythos, très rapidement, de quoi ça parle?
1: En fait, c'est une projection, la projection d'un scénariste et d'un dessinateur de la mythologie. C'est-à-dire qu'on s'est dit, on voulait faire une bande dessinée pour les enfants. Il y a une règle d'or dans la bande dessinée, si on veut s'adresser aux enfants, il faut que les personnages soient des enfants. C'était pas le cas dans ma jeunesse. Dans ma jeunesse, on aimait les héros adultes, on se projetait dans le monde adulte, même par la BD. On lisait Raon, on lisait tout un tas de BD Tintin. On s'occupait pas de savoir si c'était des enfants. Depuis une trentaine d'années, je trouve que c'est pas une bonne chose, mais c'est comme ça. Les enfants ne lisent plus que des BD dont les héros sont les enfants. Donc la mythologie, c'était compliqué de faire des adultes, on n'aurait pas pu en parler aux enfants. Donc on s'est dit, on va faire des enfants. Donc avant la puberté, on va dire, ça évite beaucoup de soucis qu'on raconte les histoires. Tous les faits qui sont dedans, depuis les derniers albums notamment, sont réels, enfin ils sont mythologiques. On les transforme un peu pour les rendre plus rigolos. Encore que ça peut être très très rigolo, la mythologie, nous, on s'adresse naturellement aux enfants, même si on est lu par beaucoup plus. Et en fait, on ne trahit rien, on est vraiment dans les histoires, on est moins pire que la vérité.
0: Et donc, pour pas trahir de secret, mais c'est vrai que vous êtes intervenu dans les écoles de Chelles là, pendant cette semaine. Comment ça s'est passé forcément avec les petits Chellois et qu'est-ce que vous leur avez proposé dans les écoles?
1: Alors moi, je fais beaucoup d'interventions. Souvent, on me le demande pour faire des... À chaque fois que je fais un festival, on me propose de faire des interventions. Donc, j'en fais régulièrement. Franchement, j'aurais du mal à dire que les petits Chellois soient différents. Ils sont tous pareils. Le public est quasiment toujours pareil. Le seul public qui peut être pénible, qui est différent, c'est quand il est pénible, quoi. En fait, vous savez, c'est un peu ça. Si on remarque les gens, c'est parce qu'ils sont pénibles. Donc moi, j'ai rien remarqué. Le public de Chelles est le même qu'ailleurs. sympa. Les classes peuvent être différentes par rapport à la discipline qu'il peut y avoir dans la classe. J'ai eu une classe hier après-midi qui était super sage. Et ça m'a même troublé parce que j'aime bien quand ça bouge un petit peu. Justement, j'aime bien quand c'est, il y a un peu de répartie, un peu, même quand on doit demander le silence parce que c'est vivant. Et moi, je suis, les enfants, quand je leur apprends à dessiner, en fait, quand je les fais dessiner, je sais qu'ils parlent de dessin, ils parlent pas de leurs vacances. Et quand c'est très calme, en fait, ça me trouble.
0: Donc j'imagine que vous avez fait quelques dessins devant eux. Est-ce que vous avez eu le temps d'échanger avec eux, de leur montrer un peu comment vous travaillez?
1: Ah ben je l'ai fait dessiner, moi. Genre, alors j'ai une technique, je peux pas trop la dévoiler ici parce qu'elle faudrait demander aux enfants qui m'ont eu, si vous en rencontrez. C'est-à-dire que je l'ai fait dessiner, mais je pars d'une forme super simple, genre une patate ou un rond, et après je les emmène où je veux. Mais ils savent pas ce qu'ils dessinent. Et à la fin, ils découvrent qu'ils ont fait tel animal ou tel animal sans même savoir qu'ils le faisaient. Et puis il y a toujours un moment où il y a des questions-réponses. Il y a des questions sur mon métier. Souvent, je fais intervenir Christophe Cazeneuve, le scénariste, qui fait aussi les Sisters. Je l'ai fait intervenir via le téléphone. J'appelle Christophe, qui répond toujours avec plaisir, d'ailleurs, aux questions des enfants sur les Sisters, éventuellement les mythos aussi. Et puis, c'est beaucoup d'échanges, mais surtout beaucoup de dessins.
0: Et il y a toujours ce contact avec les plus jeunes. C'est important pour vous de venir à leur rencontre, d'échanger comme ça et de participer à ces salons BD pour justement les rencontrer, répondre à leurs questions et finalement leur créer quelques souvenirs.
1: Alors j'ai toujours du plaisir à dédicacer. Enfin, vous voyez que je n'ai pas l'air malheureux. Et j'ai toujours du plaisir à le faire, mais ça participe de mon métier. Je sais que nous, on a un lectorat qui est jeune, et de plus en plus jeune, mais il faut quelque part, de manière un peu triviale, je vais le dire, mais il faut le renouveler. C'est-à-dire que si je reste chez moi, la série va vieillir toute seule. Tant que j'ai des enfants en face de moi qui viennent me voir, ça me rassure déjà pour travailler chez moi. Ça me nourrit, en fait, voilà. Parce que je me dis qu'on ne travaille pas pour rien, qu'il y a du retour. Donc c'est toujours un plaisir, voilà.
0: Donc voilà, n'hésitez pas à venir ici découvrir un petit peu tous ces artistes qui viennent échanger avec vous ici à Shell pour cette quatrième édition de Shell en Bulle de 10h, 18h tout le week-end. C'est aussi simple. Et puis moi, je vous conseillerais évidemment d'aller au stand de Philippe Larbier parce qu'il y a des bonbons. Voilà les enfants, le message est passé. Et il n'est pas venu seul, il est venu avec des sacs et des sacs de bonbons. Merci beaucoup Philippe Larbier d'avoir été avec nous.
1: Merci à vous. C'est très agréable aussi de répondre à des questions. Ça fait très classe, en fait, qu'on dédicace, d'avoir une charmante journaliste et un beau micro, un beau micro devant soi. Je trouve que ça participe un peu de la fête. Voilà.
0: Merci beaucoup. Évidemment, rendez-vous ici à Shell. Merci.
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0: Les auteurs continuent à justement passer un petit peu de temps ici avec vous sur cette quatrième édition de Chelles en Bulle, un événement qui est évidemment organisé en partenariat entre la ville de Chelles et l'association des Bulles dans la Marne. Un instant important pour tous les fans de bande dessinée, de manga, mais aussi de jeux de société, parce que c'est un événement qui évidemment au fil des éditions est un petit peu monté en puissance avec quelques nouveautés, dont celle des jeux de société. Et donc, je le disais, une trentaine d'artistes, d'auteurs, de scénaristes, d'illustrateurs qui viennent ici échanger avec vous. Voilà, c'est l'occasion de demander une petite dédicace, d'échanger, de poser plein de questions. Et je suis en compagnie d'Eroc, qui est donc dessinateur pour notamment Les Profs. Et là, on le voit sur le stand, Sœur McDo. Eroc, vous pouvez nous parler un petit peu de tout votre travail, parce que je crois qu'il y a pas mal de choses qu'on connaît de chez vous.
1: Vous parlez de mon travail, ce serait difficile et un petit peu long, parce que ça fait à peu près 35 ans que je fais de la BD. Disons que, bon oui, la série la plus connue que je fais, c'est Les Profs. J'en suis au tome 28, le 29 qui va bientôt sortir. Donc malheureusement, j'ai pas pu présenter ici à Chelles parce qu'il sort dans un mois. Vous parliez de Sœur McDo, ça c'est une bande dessinée que je fais dans la presse Disney avec le dessinateur Yannick, et c'est très rigolo parce que c'est vraiment du dessin animé sur planche, quoi. C'est du cartoon. Voilà, sinon comme actualité, voilà, c'est Le Prochain Prof. Et non, je vais pas vous parler.

0: Le film a apporté on a eu, disons, de la promo pendant une semaine, plus qu'on avait eu en 10 ans, quoi, quasiment, parce que c'est vrai que c'est porté par des stars, et puis le cinéma, ça, c'est plus glamour, entre guillemets, parce que les gens connaissent peu la BD. Et depuis, c'est vrai que les gens associent la BD au film, et ce qui est très bien aussi pour nous, c'est qu'un... Donc il y a eu deux films, hein, 2013-2015, il y a eu deux films sur les profs, et là, il y en a un qui sort en 2027, en février 2027, donc Les Profs 3. Et effectivement, obligatoirement, on va reparler à cette occasion de la BD, et c'est très, très bien pour nous. Hein.
1: Est-ce qu'on retrouve beaucoup de ce qui se passe dans les films qu'on connaît, dans les BD, ou est-ce qu'on va beaucoup plus loin dans les BD avec plein d'histoires, j'imagine ?
0: Alors en fait, c'est vraiment pas la même chose. C'est-à-dire que nous, dans les BD, on raconte plein de petites scénettes dans des ambiances différentes, avec des personnages différents. Dans le film, il faut vraiment qu'il y ait une trame, raconter une longue histoire. Donc là, ça va être le cas. Donc c'est plus, il y a des gags, comme dans notre bande dessinée, mais appuyé sur une histoire longue. Je peux évidemment pas vous dire ce qui se passe dans le troisième, mais ça va être très bien, je pense.
1: Même si on peut pas parler de tout votre travail, est-ce que vous pouvez nous expliquer comment vous travaillez ? Est-ce que, j'imagine que pour les profs, les personnages sont évidemment déjà créés aujourd'hui, ils existent, mais est-ce que sur d'autres bandes dessinées, vous avez pu y apporter votre touche, votre vision, et peut-être même créer entièrement les personnages ?
0: Alors moi, je suis scénariste, attention, hein, c'est-à-dire que j'ai commencé dans la BD en dessinant, mais aujourd'hui, je suis scénariste. Donc le rôle du scénariste, c'est d'inventer un univers, des personnages, les dialogues, et effectivement, après, le rôle du dessinateur, ce sera de rendre ces personnages vivants graphiquement. Donc moi, en général, j'interviens un peu sur l'aspect, le look des personnages, parce que c'est pas ça mon boulot. En général, avec le dessinateur, on en parle, je donne le caractère des personnages, je les décris, et effectivement, en fonction de ce que va proposer le dessinateur, je dis oui, ça c'est bon ou ça c'est moins bon. Voilà. Donc, et je travaille comme ça avec les dessinateurs, on échange beaucoup, c'est très... Il y a comme ça, je pense que ça peut marcher, parce que la bande dessinée, c'est pas une grande équipe, hein. On est deux ou trois. Il faut vraiment bien s'entendre, il faut vraiment échanger, sinon, à mon avis, on fait quelque chose qui est pas vraiment sincère et les gens ne s'y retrouvent pas, quoi.
1: Mais du coup, quand vous imaginez une histoire, comment vous trouvez l'inspiration ? Est-ce que c'est dans le quotidien ou est-ce que c'est dans peut-être les choses qu'on vous raconte ?
0: Non, c'est très difficile de savoir comment ça marche, l'inspiration. Moi, dans les profs, par exemple, j'ai jamais utilisé des histoires qu'on m'a racontées. Alors, en général, on me croit pas quand je raconte ça, mais c'est vrai. Déjà parce que je veux pas qu'après, éventuellement, quelqu'un me reproche d'avoir utilisé une histoire qui m'a racontée. Alors, je peux m'inspirer d'une ambiance, c'est-à-dire qu'on va me raconter des choses. Je garde dans le coin de ma tête un petit morceau de cette histoire qui peut-être servira. Non, non, la plupart du temps, oui, on ne sait pas comment viennent les idées, mais voilà, c'est de la réflexion, quoi. C'est-à-dire que... on a chacun, je pense que si vous prenez 3 ou 4 scénaristes, ils vous diront qu'ils travaillent chacun d'une façon différente. Parce qu'on a nos trucs à nous. Moi, j'ai une façon de cogiter qui fait qu'une idée en amène une autre, mais je serais absolument incapable de l'expliquer. J'ai pas de truc, j'ai pas d'endroit particulier, j'ai pas de gris-gris particulier. Enfin bref, il y a des jours où ça marche, il y a des jours où ça marche pas, et j'ai jamais vraiment compris comment ça fonctionnait, quoi, les idées. Mais si j'avais pas eu d'idées, j'aurais changé de métier, quoi.
1: En tout cas, vous êtes un habitué ici de chez L'Ambule, de cet événement. C'est important pour vous de venir justement échanger avec le public, vos lecteurs, qui justement en redemandent, parce que voilà, 4e édition, je crois que vous êtes là depuis le début, c'est que finalement, vous avez votre public ici à Chelles.
0: Oui, j'espère que... Enfin, c'est surtout les organisateurs qui me demandent de revenir, donc je reviens. J'espère que le public suit. Non, mais c'est très sympa ici parce que c'est un salon familial et moi, je fais plutôt de la BD familiale, donc je suis tout à fait à ma place. Et c'est... voilà, c'est aussi une question d'amitié avec l'organisation, donc voilà, ça me semble normal de venir et j'espère que ça va être une belle édition, ouais, cette année aussi.
1: C'était déjà une belle édition parce que c'est vrai que depuis 10 heures, il y a beaucoup de monde, aussi bien des parents que des enfants, que des grands-parents. Et sur votre stand, on le voit, pas mal de dédicaces avec évidemment une partie avec les fameuses bulles qu'on voit dans les bandes dessinées. Puis ce dessin, évidemment, au niveau des profs, là, qu'on voit pas mal circuler. J'imagine qu'à chaque fois, ils viennent avec leur propre demande et avec une idée en tête.
0: Ça dépend. Il y a des gens qui viennent avec une idée en tête, même des fois très précise, voire trop précise, parce qu'on ne peut pas forcément le faire. Et puis la plupart, surtout les enfants, en fait, sont contents qu'on fasse un dessin. C'est ça qui leur plaît. Et ils nous le disent en général. Vous faites ce que vous voulez, ils sont contents d'avoir un dessin, quoi.
1: En tout cas, merci Rock d'avoir été avec nous. Et évidemment, on vous laisse profiter de cette 4e édition.

0: Édition Shell en Bulle, avec, je le rappelle, une trentaine d'artistes qui viennent justement nous emporter un petit peu dans leurs différents univers. Et puis évidemment, bon salon, tout ce week-end, 10h-18h, au Centre culturel de Shell.
1: Voilà.

0: Nouvelle édition de Chelles en Bulle, ici au Centre culturel de Chelles, avec une multitude d'artistes, d'illustrateurs, d'auteurs, de dessinateurs qui viennent à votre rencontre pour partager un petit peu leurs différents univers et leurs séries phares. Et donc, en ce moment, je suis en compagnie du dessinateur des Spectaculaires et les Pestaculaires. Voilà, deux séries qui sont un petit peu tout public, aussi bien pour les grands que les plus jeunes. Arnaud Poitvin, vous pouvez nous parler un petit peu de vos deux séries phares que vous présentez ici à Chelles en Bulle.
1: Oui, alors en fait, ce sont deux séries qui se passent dans le Vieux Paris. D'abord, on a commencé par raconter leur vie d'adulte. Et en fait, c'est une troupe qui vient du cirque, d'un cabaret pour être exact, et qui deviennent des super-héros. Bon, en fait, c'est plutôt des super-anti-héros, puisqu'ils sont assez maladroits et pas très doués dans leur nouveau métier de héros. Et ils doivent résoudre des petites enquêtes, des missions, voilà. Et suite à un courrier d'enfants, on a créé leur jeunesse, en fait, et qui s'appelle les Pestaculaires. On a joué sur le côté, les enfants, ils n'arrivent pas à dire spectacle, mais pestacle, donc on trouvait ça rigolo de rebondir là-dessus. Et là, ça raconte leur enfance, c'est-à-dire que là, ils sont pas du tout des super-héros, c'est des petits gamins de la balle dans le Montmartre 1890, voilà.
0: Et donc, vous présentez justement ces deux séries ici sur Chelles en Bulle, et je crois savoir que vous avez fait quelques interventions aussi dans les établissements scolaires. Comment ça s'est passé et en quoi ça consistait?
1: Alors oui, les deux jours précédents, j'ai fait deux écoles, j'ai dû faire six classes au total, et ça s'est excellemment passé, parce que les enfants étaient très chouettes, très calmes, ce qui n'est pas toujours le cas, hein, et c'était très, très intéressé, très intéressant du coup. Et en fait, je présente un petit peu le métier, et puis je dessine énormément au tableau, en interaction avec eux en fait. Je leur pose plein de questions, et c'est eux qui me guident et tout, et du coup, le temps passe assez vite. Ils s'ennuient pas, moi non plus. Et donc, c'est l'essentiel, quoi.
0: Et ça s'est bien passé. J'imagine que vous avez eu l'occasion de répondre à leurs questions. J'imagine qu'ils avaient les yeux un petit peu ébahis de voir une histoire se créer finalement sous vos doigts.
1: Oui, alors là, moi, j'ai pas le temps, malheureusement, de créer une histoire avec eux. Je suis là qu'une heure et demie. Mais par contre, je leur montre tous les codes de bande dessinée qu'on utilise. Et en fait, je me débrouille pour que ce soit eux qui me soufflent les codes, en fait. Pour leur montrer que la bande dessinée, c'est instinctif comme lecture. Et que personne ne leur a appris tous les petits codes graphiques qu'il y a autour. Je sais pas, une étoile quand on a mal, des petits fils pour des petits filages derrière un personnage pour faire comprendre qu'il va vite, ou des choses comme ça. Et les enfants, en fait, ils connaissaient déjà tout. Les formes des bulles, par exemple, ou les choses comme ça. Je leur explique un peu tout ça, et ça passe très très vite, l'heure.
0: C'est donc ça, les codes un petit peu de la bande dessinée qu'on doit retrouver finalement peut-être sur chaque bande dessinée.
1: Oui, on retrouve toujours un petit peu les mêmes codes narratifs. Parce qu'en fait, le problème de la bande dessinée, c'est que contrairement au dessin animé, ça bouge pas. C'est une image fixe qu'on doit rendre vivante. Et pour ça, on utilise plein de petits codes graphiques pour que l'image, elle bouge de façon artificielle.
0: J'imagine que vous avez aussi l'occasion de leur expliquer un petit peu votre histoire. Comment vous êtes devenu dessinateur de bande dessinée? Est-ce que c'était un petit peu comme Astérix et Obélix, vous êtes tombé dans le chaudron?
1: Quand ils me demandent depuis quand je suis professionnel, je leur dis que ça fait 20 ans, mais je leur dis qu'en fait je suis professionnel depuis l'enfance, parce que je me prépare à faire ça depuis que je suis tout petit. Moi, j'ai toujours voulu faire ça, en fait. Dès que j'ai ouvert un Tintin, je ne savais pas lire, mais je comprenais quand même ce qui se passait, notamment grâce à ces fameux codes. Et en fait, je me suis passionné pour cette suite d'images qui raconte une histoire, et ça m'a donné envie de dessiner immédiatement. Donc moi, j'ai commencé la BD, j'avais 6 ans, quoi, je pense.
0: À dessiner directement?
1: Ah oui, à dessiner, ouais, je dessinais comme un fou, quoi.
0: Et puis vous avez toujours fait que ça, j'imagine?
1: Oui, j'ai toujours fait que ça, en même temps, je n'aurais pas faire grand-chose d'autre, malheureusement.
0: Mais il faut avoir un certain talent, quand même, pour dessiner ce que vous dessinez, pour avoir ce petit trait de caractère.
1: Non, je pense que quand on est en maternelle, par exemple, on dessine tous pareil, on n'a pas un qui est meilleur que l'autre, on dessine tous les mêmes maisons, les mêmes arbres, les mêmes voitures, les uns à côté des autres, et on ne voit pas de différence de dessin à la maternelle, et au bout d'un moment, il y en a qui prennent plaisir à faire ça, et qui continuent le dessin. Et il y en a d'autres qui arrêtent, qui s'intéressent à d'autres choses, la musique, le sport, par exemple. Et moi, j'ai continué, c'est tout simplement ça. Et je pense que si j'avais arrêté et puis que je m'y serais remis à 25 ans, je pense que j'aurais pas réussi à dessiner.
0: Vous êtes en train de me dire que tout le monde peut devenir dessinateur de bande dessinée?
1: Bah oui, bien sûr. Il suffit de le vouloir, quoi. Par contre, il faut être très patient. Tout le monde ne peut pas avoir le mental pour le faire. Ça demande une patience et une concentration. C'est, ça paraît pas, mais c'est épuisant de faire de la BD. on pourrait pas croire. On pourrait s'imagine qu'on est derrière une table à dessin puis qu'on dessine des petits Mickey toute la journée, mais en fait non, c'est assez éprouvant. C'est même physique, hein, on a tous des douleurs au dos, aux doigts, enfin non, c'est assez physique comme métier. Faites du sport en même temps que vous faites de la bande dessinée.
0: Est-ce que c'est justement important de venir comme ça sur des salons comme Chalambule pour rencontrer un petit peu votre public? Et on le voit depuis ce matin, il y a une queue qui ne désemplit pas depuis 10 heures pour justement échanger avec vous, avoir une petite dédicace. Et je le rappelle, quand vous êtes dessinateur, souvent vous faites des dessins et c'est quand même des dédicaces assez personnalisées. Et c'est des moments, je pense, qu'aucun des visiteurs n'oublieront jamais.
1: Bah oui, l'intérêt, si on venait juste pour faire une signature et s'en aller, ce serait pas intéressant, quoi. Nous, on vient ici pour rencontrer notre public. Ça nous permet aussi d'avoir des retours sur notre travail, sur nos histoires. Des fois, on peut même, par exemple, les Pestaculaires, l'enfance des Spectaculaires, c'est même pas une idée qui vient de nous, c'est une idée d'un enfant qui nous a envoyé un courrier. Et c'est lui qui nous a dit, j'aimerais bien un jour voir comment les Spectaculaires se sont rencontrés quand ils étaient enfants. Et l'idée est venue de lui, en fait, même pas de nous. On n'a même pas été fichu de trouver cette idée, nous. Effectivement, les gens ils sont contents d'avoir un petit dessin, mais nous on est aussi contents d'échanger avec eux, parce que si on fait un dessin aussi qu'on n'échange pas, c'est un peu dommage, quoi. Là, c'est une vraie discussion. Puis moi, il y a des lecteurs qui sont devenus des proches maintenant, que je vois en dehors. Voilà, c'est assez rigolo, quoi. Et il faut aimer les gens aussi, hein. Si on n'aime pas les gens, il faut rester chez soi, hein.
0: Donc peut-être que là, sur Chalambule, vous allez avoir la prochaine idée d'une prochaine série, on ne sait jamais.
1: Prochaine série, malheureusement, comme je fais déjà deux séries, j'ai pas le temps d'en concevoir une troisième, parce que c'est long la bande dessinée, hein. C'est entre 6 mois et 1 an pour concevoir un album, donc je ne peux pas m'avancer sur une autre série. J'aimerais peut-être bien, mais bon, je ne peux pas.
0: Mais je pense qu'il vous donne quelques idées sur le synopsis, quelques idées justement pour continuer, non?
1: Oui, il y en a, comme c'est un peu et un fond historique sur les Spectaculaires, comme ça se passe en 1910, ça arrive que j'ai des gens qui me disent, mais moi il s'est passé ça en 1910, ça pourrait être peut-être sympa pour vous de les emmener là-bas et tout, et notamment ça faisait longtemps qu'il y avait des gens qui nous parlaient de l'aviation et les meetings aériens dans ces années-là. Et donc le tome qui est en cours là se passera autour de d'un meeting aérien au Mans en 10, 12, je sais plus trop ça par contre.
0: Malgré tout, j'imagine qu'il y a une part d'imagination dans la création.
1: Ah bah tout le temps, ouais. Quand on peut utiliser un petit fond historique, on le fait. Mais comme nous, c'est des histoires qui sont très burlesques. C'est beaucoup d'humour, d'aventure. Et c'est du steampunk aussi, ça je l'ai pas dit, mais c'est du steampunk. Donc c'est complètement barré. Il y a un homme volant, un homme avec une armure qui devient super fort et tout. Évidemment, ça n'a pas existé. Mais on met notre monde burlesque, on l'ancre dans la réalité de l'époque. On s'autorise pas à faire des choses qui étaient quand même impossibles, en dehors des costumes de nos personnages.
0: Merci beaucoup Arnaud d'avoir été avec nous. Et on donne évidemment rendez-vous à tous ceux qui nous écoutent ici au Centre culturel de Chelles pour cette quatrième édition de Chalambule, avec, on le disait, de nombreux artistes qui viennent justement vous partager leurs différents univers. Et puis je vais vous laisser évidemment continuer à échanger avec votre public et faire quelques dédicaces, et je sais que c'est des moments toujours importants.
1: Eh ben, merci beaucoup et bon salon à vous.
0: Merci.

0: Le grand désert médical de l'Île-de-France, le département peine à attirer de nouveaux médecins. Dans la communauté de communes du Pays de l'Ourcq, les élus se sont associés aux médecins de l'association Soins Santé Savigny pour ouvrir les portes du centre de santé du Pays de l'Ourcq. Située dans la pyramide Jean Didier, la structure accueille systématiquement deux médecins, accessibles sur Doctolib. Le président Pierre Elbod.
1: C'est une grande première dans un territoire qui, comme beaucoup, est en désert médical. L'offre de santé est un vrai sujet qui préoccupe évidemment les élus, mais avant tout la population. Des médecins qui partent en retraite, qui ne sont pas remplacés, c'est le lot du territoire national. Et effectivement, le Pays de l'Ourcq a institué un centre de santé dans sa pyramide qui regroupe déjà des paramédicaux en nombre, qui regroupe aussi deux médecins libéraux et il n'y a pas si longtemps encore une dentiste. Et donc dans cette perspective de continuer à offrir effectivement une offre médicale en médecin généraliste notamment, nous avons eu la chance de pouvoir être en contact grâce à l'ARS, puisque ce travail se fait en partenariat avec notre partenaire privilégié. Nous avons pu effectivement signer avec une association qui est basée à Savigny-le-Temple historiquement, mais dont certains des médecins habitent pas tellement loin d'ici. Nous sommes très très heureux d'avoir innové dans un système qui associe une offre médicale avec le cadre qui est validé par l'Agence régionale de santé. On ne peut pas faire non plus n'importe quoi dans ce domaine, évidemment. Et nous avons donc maintenant, nous sommes en capacité d'offrir sur une base de 10 médecins qui vont se relayer sur notre territoire, qui va s'appeler Centre de santé du Pays de l'Ourcq. Nous sommes très très heureux de pouvoir annoncer que deux médecins généralistes seront là du lundi au samedi, présents dans les locaux de la pyramide avec leurs collègues et tout l'environnement dédié à la santé. Deux médecins généralistes et quatre médecins traitants sur effectivement les 10 qui vont se relayer de façon consécutive.
0: Le centre de santé du Pays de l'Ourcq ouvre ses portes du lundi au samedi. Situé au premier étage de la pyramide Jean Didier, les cabinets médicaux peuvent accueillir jusqu'à 120 patients par jour. La prise de rendez-vous est désormais disponible sur Doctolib ou par téléphone au 01 60 25 30 00. 01 60 25 30 00.

0: En plein cœur de Marne-et-Gondoire, le marché de la cueillette de Champlombrie nous a déniché les plus belles saveurs de nos producteurs et artisans locaux. Avec l'arrivée des températures automnales, les produits de saison se sont installés sur toutes les étals. Des petites pépites dénichées par Benoît Causon et son équipe qui s'imposent dans un festival de courges.
1: Ah, on arrive quand même sur une saison réconfortante, une saison où ça sent le feu de bois. Donc oui, on arrive en automne et donc au marché du Plessis, l'automne s'installe gentiment avec tous les légumes et fruits de saison qui se mettent en place. C'est une entreprise familiale quand même, hein. On travaille en famille, on travaille multifamille. Je travaille avec mon épouse sur le magasin, avec mon frère et ma belle-sœur sur la partie cueillette production. C'est eux qui nous fournissent une grande partie de ces fruits et légumes d'automne qu'on a, tout ce qui est courge, butternut, potiron, potimarron et pommes proviennent en grande partie de notre production ultra locale qui est soit sur Montévrin, soit sur Chanteloup. Donc on peut pas faire plus proche en termes de production. Et après on essaie de transmettre ça à la fois à nos équipes qui nous accompagnent tout au long de l'année pour qu'on se sente bien chez nous, qu'on ait envie de venir chez nous et qu'on ait envie de passer un bon moment, soit à discuter avec les équipes et à se fournir en produits de qualité. On a quitté nos habits d'été, on a revêtu nos habits d'automne. Donc voilà, avec toutes ces couleurs orange sur les étals de carottes, poireaux, potirons, butternut. Au niveau des fruits, ben les pommes poires arrivent avec le raisin et également sur le rayon frais avec à la fois ces produits fumés, morteaux, montbéliard et tous ces petits plats qu'on va commencer à faire mijoter et également le rayon fromage avec un petit mont d'or qui commence à fondre, ces petits fromages de Savoie qui nous appellent gentiment et qui vont nous tenir chaud tout l'hiver.
0: Au fil du temps, les équipes du marché de la cueillette ont noué de belles relations avec les producteurs et les artisans locaux qui leur confient leurs meilleurs produits.
1: On travaille avec plus de 90 producteurs répartis sur la France. On va chercher le Mont d'Or directement dans le Jura auprès de la fromagerie Marcel Petit. On va chercher de la raclette ou du Beaufort auprès d'une coopérative. La viande, on travaille également à Montfort en Chalosse avec une coopérative qui nous fournit en magret et en foie gras. Tout ce qui est produits fumés, on va le chercher dans le Haut-Doubs. Donc on va vraiment chercher les produits directement auprès de producteurs. Ça, c'est important pour nous, pour qu'on soit capable de parler des produits, de savoir d'où c'est fait, comment c'est fait et comment c'est fabriqué. Il y a une relation de partenaire avec ces producteurs. La coopérative de Chalosse, ça fait plus de 15 ans qu'on travaille avec eux. On descend là les voir au mois de novembre, on descend à Dax pour aller voir la coopérative et les producteurs. On fait ça pour comprendre leurs problématiques aussi. C'est facile, nous on est en région parisienne, mais d'aller voir les producteurs, d'échanger avec eux, de comprendre la difficulté de l'élevage, de l'alimentation et de comprendre comment sont travaillés les produits, c'est important que nous on soit au courant pour le transmettre aussi auprès de nos consommateurs et d'expliquer comment c'est fait.
0: À Champlombrie, le marché de la cueillette nous réserve toujours son lot de surprises. En automne, les produits locaux se dévoilent sous leurs meilleures saveurs. Les plus curieux se sont déjà précipités sur les courges, les fromages et les pièces de canard.

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0: Après plus de 10 ans de travail, le premier temple hindou traditionnel de France a été inauguré par ses fidèles avec le Festival de la Culture. Situé sur l'esplanade des religions et des cultures, les bénévoles du BAPS ont ouvert les portes du mandir aux élus lors d'une rencontre faite d'échanges. Le maire de Chanteloup-en-Brie, Olivier Colessot.
1: C'est une expérience unique. Alors une expérience qui est belle quand on la présente comme ce qu'elle est, c'est-à-dire réunir en un seul lieu des cultes, des traditions très différentes pour développer le dialogue. Mais ça reste quand même une entreprise qui est compliquée à mettre en œuvre. Il y a des défis qui sont énormes. La France, bien évidemment, avec sa tradition à la fois religieuse et à sa tradition laïque, c'est le bon contexte, disons, juridique et politique pour se faire. Malgré tout, en permanence, il faut se poser des bonnes questions, déterminer où on met les curseurs entre le droit à l'expression religieuse et le respect de la laïcité. Il faut peser le pour et le contre, savoir si on fait un pas en avant, un pas en arrière. C'est fragile. Mais il faut le faire. Il faut le faire parce que même si la critique est facile, même si on peut se tromper, eh bien, on apprend. Et on apprend à se connaître, on apprend à vivre ensemble. Et moi, je crois qu'on va réussir. On est en train de réussir à Petit-Saint-Georges et à l'esplanade des cultures et des religions. Et si nous réussissons ici, c'est ce que nous allons faire. On envoie surtout un message très très fort au reste du territoire, à la France, au monde, en disant c'est possible. Apprenons juste à nous connaître, apprenons.
0: Accessible aux visiteurs, le mandir propose une découverte culturelle des traditions hindoues. Janice Parekh est bénévole pour BAPS.
2: C'était extrêmement important pour nous. C'était important parce que c'était un moment de rencontre, c'était un moment de partage, c'était un moment de découverte. On a pu accueillir les maires, les élus, des représentants de l'État. L'hindouisme est une religion qui est méconnue en France. Pour nous, c'était un moment qui nous a permis de leur faire découvrir qui on était et comment on vivait notre foi en France. Et comment cette foi était parfaitement alignée avec les valeurs de la République. Et je pense que, en sortant de cette rencontre, l'impression que j'ai, c'est que chacun d'entre eux l'a très bien compris et partage cette conviction. Alors, on est de confession hindoue. On représente une organisation qui s'appelle BAPS, aussi appelée BAPS. En l'occurrence, on est un courant de l'hindouisme. L'hindouisme est une religion extrêmement riche, variée, dont les pratiques remontent à des temps ancestraux. C'est une religion qui n'est au final pas dogmatique. Il n'y a pas de fondateur unique, il n'y a pas de texte sacré unique. Et donc, c'est cette richesse qui fait la force de l'hindouisme. Le point commun entre tous ces différents courants de l'hindouisme, c'est ce qu'on recherche. Tous les hindous recherchent la vérité, recherchent l'élévation, recherche la libération du cycle de la réincarnation. Et donc, en fait, c'est cette volonté de ne faire qu'un avec le divin que l'on partage. Nos rites sont différents, la méthode est différente, mais c'est des chemins différents qui nous amènent à la même destination.
0: À Bussy-Saint-Georges, l'esplanade des religions et des cultures a récemment célébré l'arrivée d'une nouvelle communauté. À l'occasion du Festival de la Culture, le premier temple hindou traditionnel de France a été inauguré. Une découverte qui a attiré des adeptes venant des quatre coins du monde.
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0: Après avoir fait le tour des forums des associations, les Vals européens se sont tous retrouvés sur Rassomania. Le temps d'une journée, des centaines et des centaines de curieux se sont déplacés au complexe du Bicheret Chessy pour découvrir plus de 130 associations. Une journée animée par de nombreux bénévoles. Le président de Val d'Europe Agglomération, Philippe Descroix.
1: Surtout les Vals européens, parce que beaucoup d'associations qu'on sollicite, il y en a quand même pas loin de 130 aujourd'hui, dans tous les domaines variés, que ce soit le sport, la culture, la solidarité, les arts, etc. Dans tous les domaines, il y a beaucoup d'associations. C'est vrai qu'il y en a beaucoup qui sont déjà complètes, tellement le Val d'Europe attire les gens de l'extérieur. Donc on pourvoit peut-être à des manques qu'il peut y avoir dans les communes environnantes au-delà du Val d'Europe. Du coup, parfois c'est même compliqué pour nous, parce que c'est tellement prisé qu'on manque presque de place pour nos propres administrés, les enfants et même les adultes. Mais les associations, en fait, c'est un lieu de retrouvailles aussi, de rencontres. Donc il y a celles qui n'ont pas encore fait le plein d'adhérents et qui profitent de cette journée pour faire découvrir leur sport, leur association. Et donc ça permet de fédérer et de se faire connaître. Et puis celles qui sont déjà remplies au niveau de tous les adhérents, ça leur permet encore une fois d'avoir de la visibilité. Puis de jouer le jeu de ce qu'on a appelé, vous savez, vous avez mon t-shirt, hein, on a un beau t-shirt qu'on remet à tout le monde. C'est marqué Team Valeur d'Europe dessus. C'est un peu l'esprit de l'équipe. Qu'on soit élu, administratif, qu'on soit habitant, on est tous ensemble et c'est ça qui est extraordinaire ici. Donc il y a une joie de ceux quand même qui sont présents. En tant qu'à ça, c'est une grande joie des habitants qui viennent avec leurs enfants, parfois pour eux-mêmes, et puis qui bénéficient d'une journée. On a la chance d'avoir une journée hyper ensoleillée et magnifique. Donc voilà, c'est un grand bonheur pour nous. Alors après, il faut qu'on se déplace du Val d'Europe pour venir ici, mais bon, globalement, ça fonctionne bien. Il y a déjà beaucoup, beaucoup, beaucoup de monde.
0: Cette année encore, ce sont des milliers de curieux qui se sont retrouvés à Chessy pour Rassomania. Une grande fête associative qui célèbre la richesse de Val d'Europe Agglomération, ses bénévoles.
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0: Pièces de théâtre, spectacles et ateliers hors les murs. Cette année, la toute nouvelle saison culturelle de la Ferme Corsange est placée sous le signe des classiques revisités, avec notamment La Ferme des Animaux, Sherlock Holmes, Le Petit Prince ou même Into the Woods. Une saison culturelle accessible à tous qui célèbre la culture sous toutes ses formes. Le maire, Anne Burzik.
1: En fait, la programmation culturelle n'est qu'un petit aperçu effectivement de tout ce qui se passe à la Ferme Corsange. La Ferme Corsange est ouverte pour d'autres événements. Elle est pour la soirée de réussite citoyenne pour nos jeunes. Elle l'a été pour la Food Style Cup, mais elle est devenue trop petite. Donc nous sommes obligés de délocaliser l'événement sur un espace qui permettra d'accueillir plusieurs centaines de spectateurs, parce que là c'est devenu trop petit. Elle accueillera également le 18 septembre prochain une vedette qui s'appelle Jungle Lee, pour un spectacle qui est évidemment complet. Mais lui vient dans le cadre de la politique jeunesse et notamment des parcours inspirants. C'est un garçon qui connaît Bailly-Romainvilliers, qui est sensible à la politique de la ville et que nous avons invité et qui a accepté de venir dans le cadre des parcours inspirants, c'est-à-dire de dire aux jeunes, croyez en vos talents, croyez en ce que vous savez faire et travaillez et comme ça vous y arriverez. Mais surtout ayez confiance en vous et en votre talent et essayez de trouver ce que vous avez envie de faire. De la même façon, c'était ici dans le hall de la Ferme Corsange que le 22 juillet dernier, nous avions accueilli Lionel Mpassi qui lui a grandi à Bailly-Romainvilliers et est venu témoigner auprès des jeunes en leur disant du travail, croyez en vous, soyez sérieux, renoncez parfois à des temps familiaux ou des temps de loisirs, mais la réussite peut être là, donc croyez en vous, ayez confiance en vous.
0: Entre les pièces ludiques, les spectacles intergénérationnels et les grands temps forts, la toute nouvelle saison culturelle imaginée par Margot Flippo s'annonce très ambitieuse.
2: Cette saison, on aura, en plus des ateliers que nous proposons déjà habituellement aux scolaires, des ateliers qui seront proposés au centre de loisirs, ça c'est une nouveauté, des ateliers qui seront en lien avec certains spectacles, donc un atelier pour la découverte du théâtre d'objets avec le spectacle Frère. Nous aurons également un atelier avec, pour le spectacle Happiness is Cheap autour de la musique indonésienne, pour découvrir la musique indonésienne. Et enfin, un atelier pour de création chorégraphique avec le spectacle Quel que soit le nom des absentes, où les participants à l'atelier pourront représenter leur finale à la fin du spectacle avec les interprètes du spectacle. Nous recevons d'ailleurs à partir d'aujourd'hui Happiness is Cheap en résidence pour la semaine afin qu'ils finissent de monter leur spectacle. Ça, c'est une volonté de la politique culturelle menée par l'équipe et par les élus de soutenir la création artistique et les artistes émergents. Et nous aurons donc la Food Style Cup qui se déroulera dans un autre lieu, comme l'a dit Madame le maire. Nous vous donnerons les détails prochainement. Et enfin, notre grande fierté cette année, c'est que nous avons pu rejoindre le festival Ciné Junior, qui normalement est un festival à destination des cinémas du Val-de-Marne, et qui s'ouvre progressivement donc à d'autres salles de spectacle. Et donc, nous allons pouvoir diffuser pour les écoles et pour les spectateurs de tout horizon quelques films dont la programmation sera dévoilée dans le courant du mois d'octobre.
0: La toute nouvelle saison culturelle de Bailly-Romainvilliers est placée sous le signe de la pluralité. Quelques jours seulement après le concert de Jungle Lee, la saison culturelle s'ouvre sur une enquête déjantée signée Sherlock Holmes le 27 septembre prochain.
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0: Que ce soit pour passer votre permis de conduire, votre code ou même votre permis moto. 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Labellisée, l'auto-école est dirigée par Ossine depuis 1998. Le tout dans une ambiance bienveillante.
1: La première agence a ouvert en 1998 à Lagny-sur-Marne, puis s'est développée à travers, comme tu l'as très bien dit, les différentes grandes villes de Marne-et-Gondoire telles que Montévrain et Bussy-Saint-Georges. L'auto-école a une reconnaissance de l'État par sa labellisation, une garantie financière qui garantit une belle gestion de l'entreprise. Donc en règle générale, lorsque une auto-école possède cette garantie, ça assure d'une bonne gestion. Les élèves sont moins inquiets lorsqu'ils entrent dans une auto-école avec cette garantie. Avec le changement de réglementation concernant les différents âges, 17 ans, 15 ans, il y a des envies qui se créent de plus en plus tôt, de faire de la conduite accompagnée à 15 ans et puis de passer le permis à 17 ans. 17 ans, c'est juste un peu avant le bac ou pendant le bac, donc ça leur permet de se libérer l'esprit en passant ce permis pour se laisser du temps pour les études plus tard. Alors effectivement, il y a une petite promotion actuellement, c'est du permis moto. Alors c'est pas forcément le permis voiture, mais là c'est le permis moto. Beaucoup sont intéressés parce que la circulation est de plus en plus dense et j'ai beaucoup de demandes en ce sens. Le prix peut être un frein. En plus, tu sais bien que le CPF n'est plus valide pour le permis moto, donc le prix peut être un frein. Donc aujourd'hui, nous avons décidé d'aider à passer le permis et de descendre à 990 € à partir de 990 € pour 20 heures de pratique. 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
0: À Lagny-sur-Marne, Montévrain ou même Bussy-Saint-Georges, l'auto-école Les Caraïbes propose plusieurs formules d'apprentissage à des tarifs ultra compétitifs.
1: Autant en conduite, on te dit on conduit, en moto, on pilote, puisque en fait, on utilise tout son corps pour manipuler la moto, donc c'est pour ça qu'on utilise des termes légèrement différents. La sécurité routière, elle est aussi importante. On sensibilise davantage les motards sur les trajectoires, sur la prise d'information, et nous sensibilisons aussi nos conducteurs voitures aux motards, parce que c'est, on fait les deux, donc on essaie de sensibiliser à la route. C'est un grand domaine, un grand monde où tout le monde se côtoie. Il faut que tout le monde, chacun, connaisse les dangers des autres. Voilà. C'est une réglementation, donc on ne peut pas passer outre. C'est qu'il y a besoin de 20 heures minimum obligatoires pour se former, que ce soit en voiture ou en moto. Donc on part sur une base de 20 heures. Bien évidemment, la personne qui a déjà conduit, par exemple, un scooter ou un deux-roues de par des activités extra, telles que le pilotage de moto sur une motocross ou autre. Donc il arrive avec plus avantagé pour pouvoir préparer son permis moto et 20 heures peuvent suffire pour quelqu'un qui s'initie complètement à la moto, 20 heures ne sont parfois pas suffisantes. Donc, il faut ajouter quelques heures complémentaires. Donc le budget reste raisonnable malgré tout, même peut-être moins cher en permis moto, ce qui est étonnant d'ailleurs que le permis voiture.
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0: Après plus de 10 ans de travail, le premier temps plein doux traditionnel de France a été inauguré par ses fidèles avec le Festival de la Culture. Situé sur l'esplanade des religions et des cultures, les bénévoles du BAPS ont ouvert les portes du Mandir aux élus lors d'une rencontre faite d'échange. Le maire de Bussy-Saint-Georges, Yann Dubosc.
1: C'est 9 ans de travail pour aboutir à ce Mandir, et puis c'est quelques mois intenses pour la préparation de ce festival culturel. Donc ça a été un très très bel événement. Hein. Des dizaines de milliers de personnes sont venues à Bussy, 41 pays ont été représentés, donc pour nous c'est un très très gros succès. Et puis, puisqu'on est en France, il y a eu aussi cette polémique qui s'est déroulée il y a quelques jours, notamment suite à la visite par les moines de la Tour Eiffel. Et donc je l'ai dit dans mon discours tout à l'heure devant les maires et les institutionnels qui nous ont fait le plaisir de se retrouver, que bien évidemment tout ceci est inacceptable, mais il faut aussi reconnaître que un certain nombre de personnes, et notamment sur la société qui exploite la Tour Eiffel aujourd'hui, il y a eu un excès de zèle qui n'a pas fait l'objet de la demande vraiment des moines. Et je le disais dans mon discours en 2023, j'ai reçu les moines dans mon bureau à la mairie, et à aucun moment, et je l'aurais pas accepté de toute manière, il a été demandé d'invisibiliser les femmes comme il a été dit dans les journaux. Donc cette polémique étant présente, bien évidemment je me devais de m'exprimer dessus. C'est chose faite, je le referai en fait festival. Je dirais pour clôturer un petit peu ces 15 jours assez intenses et pour remettre aussi son jeu de mots, l'église au centre du village.
0: Accessible aux visiteurs, le Mandir propose une découverte culturelle des traditions hindoues. Janice Parekh est bénévole pour BAPS.
2: Quand on entre dans le Mandir, donc le Mandir c'est un temple hindou, il est sur 3 niveaux, qu'on arrive au rez-de-chaussée. Et au rez-de-chaussée en fait il y a une salle d'accueil, un lobby où on retire ses chaussures. Ensuite on entre, on passe d'abord dans la salle d'assemblée. La salle d'assemblée c'est là où on se réunit, notamment pour les assemblées hebdomadaires, mais pas uniquement. Ensuite on continue vers le Mandir. Donc le Mandir c'est le sanctuaire, le lieu sacré qui est au dernier étage. Et donc ce Mandir il est composé de différents hôtels. Pourquoi différents hôtels? Parce que comme je l'ai dit, l'hindouisme est riche, il est divers, et donc en fonction de là où on est en Inde, on va se recueillir devant différentes divinités. Et donc l'idée derrière ce mandir, c'était que chaque hindou puisse venir se recueillir ici, quelle que soit la région d'Inde d'où il vient. On a essayé d'être le plus inclusif possible parce que c'est un moment historique. C'est le premier mandir traditionnel qui était conçu et construit en tant que tel, et donc c'est historique, et donc on voulait inclure tout le monde avec nous. Évidemment, là j'ai parlé uniquement des hindous, mais ce qu'il faut savoir, c'est que le mandir est ouvert à tous, que vous soyez croyant ou non croyant, que vous soyez hindou ou que vous ayez une autre foi, le mandir est ouvert tous les jours.
0: À Bussy-Saint-Georges, l'esplanade des religions et des cultures a récemment célébré l'arrivée d'une nouvelle communauté. À l'occasion du Festival de la Culture, le premier temple hindou traditionnel de France a été inauguré. Une découverte qui a attiré des adeptes venant des quatre coins du monde.
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0: À Manilongre, une toute nouvelle adresse a déjà attiré l'attention des riverains. Située en plein cœur du centre-ville, Tiffany et Cyrielle ont ouvert Maison Camomille. Titulaire d'un CAP fleuriste, les deux fondatrices nous emportent dans un univers bienveillant qui célèbre les fleurs de saison autour d'un salon de thé. Un espace lumineux, chaleureux et coloré. Tiffany.
1: Le but, c'était de créer un endroit qui soit chaleureux. Donc pour ça, il nous fallait un endroit qui soit coloré, qui donne envie d'y rester, où les gens pourraient se sentir bien. De là est né un choix de couleur un peu excentrique pour certains, apparemment, mais qui plaît à beaucoup quand même. Du rose et du jaune, parce qu'on adore chacune le rose et le jaune, et du vert, évidemment, parce que tout le monde aime le vert, et qu'un fleuriste sans vert, c'est pas un fleuriste. On peut rentrer de chaque côté du local, mais techniquement, l'entrée principale donne sur le côté salon de thé. Ensuite, on a une verrière qui sépare les deux espaces et qui nous mène donc au côté fleuriste. Et derrière, on a la terrasse extérieure. C'est un petit parcours qui permet de voir un peu chaque facette de l'activité. On propose du coup une carte assez simple, mais le plus éthique possible. Donc, on propose des cafés avec un café d'une gamme Fairtrade et qui est bio. On propose des infusions et des thés de marque française et éthique également. Des thés glacés qui ont apparemment beaucoup plu aujourd'hui. Après, chocolat chaud, matcha, bientôt des lattés de chai à venir. Après, petit à petit, je pense qu'on modifiera un peu la carte quand on aura cerné les envies de nos clients. On commence en simplicité. Dans la partie café, on propose également des cookies incroyables de Mélissa, qui est également à Mani, qui a commencé sur le marché de Mani, et du coup, depuis, est né le cookie brun à quelques rues de chez nous. Et on est tombé amoureuse des cookies, donc du coup, on ne se voyait pas proposer autre chose.
0: Particulièrement cosy et chaleureux, le concept de Maison Camomille casse tous les codes. Porté par deux amis engagés, ce nouveau lieu de vie de 80 mètres carrés devrait rapidement devenir incontournable.
1: C'est là où nous on travaille et c'est là où on va faire nos ateliers. Donc le but de ces zigots, c'était de pouvoir rassembler les gens. La grande taille, la couleur un peu chaleureuse. Donc oui, on a prévu de faire des ateliers au gré des saisons. Donc composer son bouquet de saison. Ensuite, on va sûrement faire des coloquins de garnis pour l'automne, notamment pour Halloween. Ensuite, on aura les superbes couronnes de sapin de Noël dont on a très hâte, parce qu'on est très fan de Noël, peut-être un peu trop, parce que je pense que Noël, ça va commencer le 1er novembre, mais bon, on verra si on arrive à se contenir. Ensuite, on aura aussi la fleur séchée toute l'année. Le but, en fait, c'est vraiment de sensibiliser les gens à une consommation un peu plus éthique, un peu plus éco-responsable, sans que ça coûte non plus des mille et des cents. Voilà, essayer de rendre ça accessible. Donc, nous, on aime proposer de la fleur française, au gré des saisons, évidemment. Pour nous, c'est inconcevable de proposer une rose qui vient de l'autre côté de la planète et qui est bourrée de produits qu'on n'a pas envie de manipuler, donc voilà. Après, en hiver, on aura peut-être un peu d'européen aussi, parce que c'est un petit peu plus difficile de trouver de la fleur française en hiver, mais je pense qu'on aura quand même globalement, grandement du stock français.
0: Situé dans les anciens locaux de la ferme du Pré, le concept de Maison Camomille nous accompagne tout au long de nos journées. Après avoir démarré leur matinée autour d'un café, les Hongrémaniens y repassent pour récupérer un bouquet de fleurs de saison. Après avoir démarré leur matinée autour d'un café, les Hongrémaniens y repassent pour récupérer un bouquet de fleurs de saison. Du mardi au dimanche, Tiffany et Cyrielle nous accueillent avec une énergie communicative.
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